0: C'était les nuits de France Musique. Bienvenue si vous nous rejoignez. Tout de suite, Guitare Guitare de Sébastien Linares. 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
1: Bonjour, bonjour à toutes et tous et bienvenue dans nos studios pour ce nouvel épisode de Guitare Guitare, un épisode encore en trois parties pour aujourd'hui. Et commençons par la fin. Nous devions recevoir pour notre session Guitare de Légende le groupe Las Migas. Elle devait passer à Paris en concert vendredi dernier au Cirque Romanesque Tzigane et nous faire l'amitié de s'arrêter dans nos studios pour venir nous jouer des extraits de leur dernier CD. Un CD qui a été consacré au passage meilleur album flamenco Latin Grammy Awards l'an dernier. Et malheureusement, elles ont dû au dernier moment annuler leur venue à cause d'un mauvais virus. Ce sera partie remise, on leur souhaite un bon rétablissement et qu'à cela ne tienne, on va quand même écouter leur musique ancrée dans cette culture populaire espagnole qui se renouvelle sans cesse et reste jeune malgré le temps qui passe. Juste avant ça, pour se mettre dans l'ambiance, on écoutera le flamenco nuevo de Irai Cortés, la rumba festive de Jesse Cook, la voix hypnotisante de Sylvia Pérez Cruz, membre fondateur d'ailleurs du groupe Las Migas, avant de se consacrer à sa carrière solo. Et on va commencer dans une toute autre esthétique avec un guitariste étonnant, un de ces musiciens qui utilise sa guitare comme un orchestre et dont la musique embrasse des influences allant du jazz au classique, de la folk à la pop. Et au travers de ces six cordes en nylon, vous allez pouvoir entendre en plus la basse, la batterie, le chanteur, bref, tout un groupe.

C'est avec ce Sparkle Muffin que j'ai découvert Zonke Meinen et j'avoue être resté scotché. Il y a beaucoup de notes, certes, mais c'est surtout le sens du rythme, le groove et le côté narratif qui sont impressionnants. C'est plein de vie et de spontanéité. Le guitariste s'amuse, il invente ses propres techniques, il s'accorde de façon particulière et originale et sur scène, il parle véritablement au public. Là, on écoutait une de ses compositions, mais il sait aussi assimiler la musique des autres dans son univers. Écoutez-le dans cette pièce d'Egberto Gismonti.

À la fois très classe, très élégant et survitaminé malgré tout. C'est le guitariste Zonke Meinen qui jouait Frevo d'Egberto Gismonti. C'est un enregistrement qui date de 2016. Le guitariste avait à peine 25 ans. Et non seulement il était à ce niveau-là d'énergie communicative sur les œuvres qu'il interprétait, mais en plus, il composait déjà ce genre de partition.

La guitare de Zonke Meinen paraît totalement autonome. Elle n'a besoin de personne, ni pour le rythme, ni pour la mélodie, ni pour l'harmonie. Elle est indépendante, elle est libre. Ce qui ne veut pas dire qu'elle ne veut pas jouer avec d'autres. Écoutez ce guitariste en duo avec le violon de Bjarke Fahlgren.

0: Bench on the Hill, une pièce violon-guitare composée et jouée par Zonke Meinen, accompagnée de son ami le violoniste Bjarke Fahlgren, pardon, pour la prononciation. Un extrait du disque The Circle, paru en 2024 et disponible sur toutes les plateformes. Et franchement, prenez le temps d'écouter les autres titres, ça vaut vraiment le détour.
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0: Et on entame maintenant la partie espagnole de notre émission et on va commencer tout en légèreté et en énergie avec la rumba de Jesse Cook.

La rumba del jefe de Jesse Cook, une rumba tout à fait légère et festive, dans un esprit plus pop que traditionnel, avec tous les ingrédients pour convaincre, la virtuosité, les rythmiques, le lyrisme, et le public est au rendez-vous. Jesse Cook remplit les salles du monde entier depuis des années. On écoutait un extrait d'un album intitulé Rumba Foundation, en voici un autre issu de l'album Vertigo.

Jesse Cook ne se cantonne pas à l'esprit festif de la rumba dans cette canción triste et il convoque un violoncelle pour établir un dialogue avec sa guitare, un dialogue un peu plaintif, méditatif et nostalgique. Et on parlait des Latin Grammy Awards tout à l'heure, et cette année, c'est Yeray Cortez, avec son enregistrement Popular, qui est dans la course pour être nominé meilleur album flamenco.

Avec des ingrédients et des sonorités ultra populaires, Yeray Cortez fait une musique à la fois ancrée dans les racines, mais aussi nouvelle, captivante et surtout qui parle à notre époque. C'est le grand chelem pour moi. Un son qui tombe juste, une guitare inventive, directe, raffinée, du local qui résonne dans l'universel.

Un joli trémolo qui chante la même ligne que ses voix féminines aériennes, et on est projetés tous ensemble au-dessus des nuages de nos souvenirs. Ça fait vraiment du bien d'écouter ça. Et une autre voix qui fait du bien, c'est celle de Sylvia Pérez-Cruz. On le disait tout à l'heure, c'est une artiste intimement liée au groupe Las Migas, puisqu'elle a participé à fonder cet ensemble. Elle a depuis multiplié les projets et les collaborations diverses, et dans sa discographie il y a un extrait que je voulais partager avec vous. C'est un live à Tokyo où elle est en compagnie du pianiste Marco Mesquida. Il n'y a donc pas de guitare sur scène, et pourtant, écoutez bien ce que fait le pianiste.

Sylvia Pérez-Cruz chante La Llorona, un extrait de son live à Tokyo, où elle est accompagnée du pianiste Marco Mesquida, qui, dans la première partie du morceau, imite la façon de jouer d'une guitare, et c'est assez génial. Allez, on en parlait au début de l'émission, on va maintenant écouter la musique du groupe Las Migas, et je vous propose d'écouter un extrait de leur album Flamencas, c'est une bouleria qui s'intitule Agua.

Agua, un titre de Las Migas issu de l'album Flamencas. Le groupe formé à Barcelone rend hommage à la culture flamenca et j'adore la façon dont elle reformule certains patterns typiques du style en les adoucissant avec la suavité de leur voix et des violons.

0: Vous écoutez Las Migas sur France Musique. Le titre s'appelle Cielos et c'est issu de leur album Flamencas, paru en 2025.
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0: Et pour ce guitare de légende improvisé en dernière minute, je vais vous jouer une colombiana composée par le grand flamenquiste Paco Peña. Et la colombiana, c'est cette forme qui fait le pont entre la culture latine, américaine et l'Espagne. Une pièce absolument joyeuse et festive qui pourra guérir tous les virus du monde.

0: Guitare Guitare était aujourd'hui réalisé par Patrick Lérissé, enregistré par Dophar Guérid et préparé avec l'aide de Nelly Portal. Et je vous retrouve la semaine prochaine. On vous parlera notamment du dernier projet de Marie-Lise Floride. D'ici là, rendez-vous sur le site et l'appli Radio France pour vous abonner au podcast et consulter les programmes en détail et nous écrire.
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2: 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Bonjour, nous sommes le samedi 3 octobre, il est 7h et vous avez rendez-vous avec Gabriel Olivier Aguillon. Bon réveil avec France Musique.
3: Bonjour à toutes, bonjour à tous. Je vous souhaite d'abord un excellent réveil avec France Musique en ce samedi 3 octobre. Très heureuse de débuter le week-end avec vous, vos confidences musicales, vos partages, vos impressions les plus douces, les plus intimes sur vos disques, les concerts, voix, vinyles et autres mouvements de symphonie qui vous emportent, vous épaulent et vous embrassent. Une émission collaborative et participative ouverte à chacun d'entre vous. Collaborative aussi de mon côté, puisque face à moi, le réalisateur Emmanuel Benito et la technicienne Emmanuelle Morse-Duncan qui sont là aussi pour vous accueillir. Au sommaire, ce matin à 7h40, au fil de l'actu, nous serons en ligne avec le pianiste Arthur Ancel pour le Rungis Piano Piano Festival qui a lieu en ce moment, 7h55. Le jeu, nous avons des invitations pour vous, franciliens, pour assister à la nouvelle saison des Goûters Classiques au Théâtre de la Ville à Paris. Invitation pour dimanche prochain, le 11 octobre, avec Nicolas Lafitte, un concert accessible aux enfants. Le zap de la semaine en 90 secondes, à 8h01 précisément. Et à 8h20, comme chaque jour, Maxi Classique par Max Dosolme sur le Don Giovanni révolutionnaire de Joseph Losey. Et à 8h30, notre demi-heure pour les plus jeunes à notre écoute. France Musique est à vous, Junior, avec des œuvres de jeunesse, un enfant sur le répondeur, quelques idées de concerts ou aller en famille. Et puis, à 8h50, comme chaque samedi également, le labo musical de Nico par Nicolas Lafitte. C'est d'actualité. Pourquoi la voix de Céline Dion est-elle exceptionnelle? Réponse donc en fin d'émission à 8h50. Et parmi vos belles idées musicales ce matin, que nous écoutons avec attention, le Capriccio espagnol de Rimsky-Korsakov, la batteuse et compositrice de jazz Anne Passeo ou encore la passacaille de Jean-Sébastien Bach. Et comme d'habitude, cette liste est à compléter ce matin par vos soins. Je vous prête quasiment les clés de la discothèque de Radio France le temps de cette émission. Dites-nous quel disque vous souhaitez écouter, racontez-nous pourquoi il vous accompagne. L'écoute n'en sera que plus belle. Soyez les bienvenus et bon début de week-end avec France Musique.

0: Le travail du peintre sur un poème de Paul Éluard, musique de Francis Poulenc, composé dans les années 1950. Paul Klee pour celui-ci, 45 secondes, interprété par le baryton Marc Moyon et au piano Guillaume Coppola. 7h03, bienvenue, le répondeur. Eh bien oui, c'est à vous de parler. Merci pour ces moments. Voici Charles pour la passacaille de Jean-Sébastien Bach, BWV 582.
1: Bonjour, je m'appelle Charles, je vous appelle de Biarritz. Alors pourquoi cette passacaille de Bach? Eh bien tout simplement parce que Bach n'a écrit qu'une seule passacaille et ce qui est unique dans une œuvre aussi gigantesque, eh bien ça attire immédiatement l'oreille. Ensuite parce que cette passacaille, ça fait partie des œuvres que j'ai découvertes par hasard, de ces moments où vous écoutez de la musique, vous êtes un peu discret, vous êtes en train de faire quelque chose, la cuisine autre, et puis d'un coup tout s'arrête, vous posez tout, vous écoutez et vous laissez emporter par les premières notes et ce jusqu'au bout. Alors il y a aussi le fait que c'est une œuvre qui se construit lentement, les thèmes s'enchaînent et puis surtout la masse sonore de l'orgue se développe progressivement pour atteindre le bouquet final de la passacaille et ensuite immédiatement enchaîner dans cette fugue qui vous entraîne derrière. Et puis aussi, dernière petite chose, c'est parce que c'est une pièce qui m'a séduit en deux fois, en deux temps. D'abord à l'orgue, que j'ai écouté de nombreuses fois, et ensuite dans sa version transcrite pour l'orchestre par Stokowski. La version pour orgue est plus légère, vous emporte, c'est très jubilatoire. Et disons que la version pour orchestre est plus lente, mais aussi plus massive, elle donne une dimension beaucoup plus grave. En tout cas, voilà, c'est finalement deux facettes d'une même œuvre. À vous de choisir, à vous d'écouter. En tout cas, laissez-vous porter par Bach.

Un extrait de l'arrangement pour orchestre, arrangement luxurieux de cette passacaille et fugue en ut mineur BWV 582 de Jean-Sébastien Bach. Arrangement de Léopold Stokowski à la fin des années 1920. À l'instant, l'orchestre de Philadelphie dirigé par Yannick Nézet-Séguin. Merci pour votre participation à France Musique est à vous. Merci Charles pour cet extrait et cet arrangement précisément de Stokowski. Notre répondeur au 01 56 40 66 40 et puis vous sur les réseaux sociaux, Brice, Satsuki, Joseph, William et à l'instant des messages d'Adriana qui nous écoute depuis Lisbonne ou encore Bruno Adol qui peut écouter France Musique sur 104.4, le DAB+, l'application Radio France, mais il nous fait part évidemment de ses soucis, il est soucieux des turbulences, c'est son terme, des changements de fréquence de France Musique. Hier, nous avons reçu la présidente de Radio France et la médiatrice de Radio France dans France Musique est à vous. Si vous avez des problèmes à capter le DAB+, comme le disait Sybille Veil, la présidente de Radio France, n'hésitez pas à écrire à nos équipes pour recevoir un poste DAB+, que nous pourrons vous envoyer. C'est maintenant un aperçu de votre soirée lyrique. Il est 7h13. Ce soir, dans Samedi à l'Opéra, à l'écoute de France Musique, dès 20h, présentée par Judith Chen, une page d'opéra anglais créée en 1945, Peter Grimes de Benjamin Britten, par Yacoub Roussa à la direction du chœur de l'orchestre de l'Opéra Royal du Covent Garden. Belle distribution enregistrée tout récemment à Londres, le 21 mai. En quelques mots, cette histoire, en attendant ce soir, un village de pêcheurs sur la côte est de l'Angleterre. Le jeune mousse, jeune apprenti du pêcheur Peter Grimes, meurt en pleine mer. Un accident, dit le juge, un crime, murmure la foule. Je ne vous dis pas la fin, mais quand même, Peter Grimes a à nouveau un nouveau mousse à ses côtés. Ça ne se finit pas bien du tout. Véritable comédie humaine, un drame du destin mis en musique par Britten. Revenons au début, voici le prologue.

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1: Les belles voix de cet extrait, le prologue de Peter Grimes de Benjamin Britten, entre autres dans le rôle de Peter Grimes, Alan Clayton avec l'orchestre Le Chœur du Royal Opera House du Covent Garden, dirigé par Yacoub Roucha, un opéra qui sera diffusé dans son intégralité ce soir dès 20h dans Samedi à l'Opéra. Un autre opéra à l'honneur maintenant, lui proposé par l'un d'entre vous, c'est le principe de cette émission. Et Aurélien, lui, nous a contacté via les réseaux sociaux. Il nous écoute en Isère et propose l'ouverture du Roi 10 d'Édouard Lalo, une composition de 1875. Et il nous dit: j'y sens une grande tension, quelque chose de très dramatique, des moments beaux, calmes aussi, avec le solo du violoncelle, une œuvre que notre auditeur a découverte grâce à un proche, qui d'ailleurs a été donné récemment au printemps, je crois, à l'Opéra de Strasbourg. Une production de l'Opéra National du Rhin avec le chef Samy Rachid, une mise en scène d'Olivier Py, la légende 10 qui a donc inspiré ce drame, cette magnifique cité en Bretagne construite sous le niveau de la mer, un vaste opéra en 5 actes inspiré du folklore mystique, fantastique, merveilleux. Voici donc cette ouverture par Néeme Yarvi à la baguette.

0: La flamboyante ouverture du Roi X, cet opéra d'Édouard Lalo, interprété par l'Orchestre Symphonique d'État d'Estonie, dirigé par Neeme Järvi. Un mot maintenant sur le programme Maestro, à voir sur Arte le dimanche. C'est demain, à ce programme, à 18h10, toujours un concert exceptionnel, dans des lieux à couper le souffle, c'est le principe de Maestro. Et demain, c'est le gala de l'Opéra de Vienne, avec Asmik Grigorian, Juan Diego Flores ou encore Ludovic Tézier, près de l'Opéra de Vienne, dans les jardins du Burggarten, avec quelques grands airs d'opéra. France Musique est à vous, @radiofrance.com, pour nous contacter en direct avec vous jusqu'à 9h. A tout de suite.
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0: Il est 7h30, bienvenue à vous si vous nous rejoignez. La musique qui connecte notre cerveau et nous connecte aux autres. Quelle belle idée que de se retrouver tous les vendredis, tous les samedis matins. Et dans notre prochaine demi-heure, grâce à vous, une pépite venue de la fin des années 50. La chanson du décervelage, calquée sur le timbre de la valse des pruneaux en pleine pataphysique. Mais aussi à 7h40, dans une dizaine de minutes, notre fil de l'actu avec le pianiste Arthur Ancel pour le festival Rungis Piano Festival.

0: La musique d'un homme, un compositeur hongrois qui vient de célébrer ses 100 ans, Györgyi Kurtág, le premier des 6 moments musicaux, opus 44, interprété par le Quatuor Bella, une musique qui sera interprétée par ses interprètes et bien d'autres, également Julien Beautemps ou encore la musique de Rona Clark dans la soirée Action Création qui a lieu ce lundi 5 octobre. Une grande soirée de musique vivante qui sera donnée en direct et en public de la Scala à Paris, présentée par Émilie Munera, Rodolphe Bruno Boulmier, France Musique qui, vous le savez certainement, chaque jour accompagne la vie musicale, soutient la création dans toute sa diversité. J'invite donc les auditrices, auditeurs, vous à notre écoute, à nous rejoindre donc à la Scala à Paris, à réserver vos places sur le site maison de la radio et de la musique.fr. Une soirée bien sûr diffusée sur France Musique, c'est ce lundi. Le répondeur à 7h33 01 56 40 66 40, là, un retour dans les années 50, donc un peu de pataphysique.
1: Oui, bonjour Gabriel. Je suis vraiment en grande joie de vous retrouver les vendredis et samedis. C'est un cadeau pour cette rentrée. Alors je suis Denis de Mandres-les-Roses, mais aussi de Brunois, j'oscille entre les deux bourgades de l'Île-de-France. Alors nous sommes en 1883, donc fin du 19e siècle. Alors qu'un certain Charles Pourny, compositeur d'opérettes légères, dont le bouquet de pissenlit, le titre est évocateur, signait aussi la musique de La valse des pruneaux. Une chanson qui était interprétée par Charlus, chansonnier d'un peu avant Mayol. Mais voilà qu'en 1885, au lycée de Rennes, une bande de gamins éclairés par l'énergie d'un inventif élève du nom d'Alfred Jarry, réécrivait des paroles sur la mélodie de la valse des pruneaux en en faisant une goguette pour leur pièce de fin d'année qu'ils allaient représenter devant tout le lycée. Et cette pièce s'appelait Ubu Roi. Alors la musique de la naissance, apparente de la pataphysique également, était célébrée. Ce mouvement subtil et parfaitement scientifique auquel ont appartenu quelques grands noms du monde créatif. Donc on compte Arabal, Jean-Louis Chotan, le saxophoniste, Umberto Eco, l'écrivain, Ionesco, Prévert, Queneau l'auteur, Salvador le chanteur, et Boris Vian, l'artiste immense qu'il était, et puis bien d'autres également. Et par un acte alors tout aussi pataphysicien, la valse des pruneaux, donc écrite par Charles Pourny, devint la chanson du desservelage. Et c'est là que j'en viens justement. Dans sa première version, elle reste alors un hymne emblématique de la pataphysique encore aujourd'hui. C'est aussi donc cette version première de la valse des pruneaux et de la chanson du desservelage que je souhaite partager avec vous tous. Si possible, chantée par l'artiste du nom de Béatrice Arnac. Voilà, c'est avec un grand merdre-ci à toutes et tous, comme l'on dit au collège de pataphysique, que je remercie de cette belle écoute et enfin de laisser place à l'humour et à la dérision. Vive la pataphysique et vive la musique.
2: Voici maintenant, pour vous reposer les oreilles, une petite chanson, la première version de la chanson du desservelage de Jarry, telle qu'on la chantait au lycée de Rennes, sur l'air de la valse des pruneaux.
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1: Belle archive que voilà, la voix de Béatrice Arnac, décédée le 5 octobre 2020, quasiment 6 ans jour pour jour. Et cette chanson du Desservelage, une archive de 1959, chanson interprétée lors de l'émission Les Grandes Revues Littéraires. La voix de Marc Bernard qui l'accueillait, diffusée sur France 3 National, ancêtre de France Culture, précisément le 25 mai 1959, autour de la pataphysique, cette science des solutions imaginaires inventée par Alfred Jarry. Tout cela parfaitement présenté par Denis, notre auditeur, et cette belle suggestion très originale ce matin. Le répondeur au 01 56 40 66 40. Et puis pour nous contacter, notre adresse également, France Musique est à vous, @radiofrance.com. Je salue Cécile qui nous écrit pour écouter un peu de musique cajoun, Gaëtan pour Francis Cabrel, Lucie en Ille-et-Vilaine, également Laurence à Clermont-Ferrand et Michel. Il est 7h41.
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1: Bonjour Arthur Ancel.
3: Bonjour Gabriel.
1: Vous êtes pianiste, vous formez un grand duo de piano avec Ludmila Berlinskaya. Vous venez nous parler ce matin du festival que vous avez imaginé tous les deux à Rungis, le Rungis Piano Piano Festival, dédié au répertoire pour deux pianos et quatre mains. La 7e édition a commencé cette semaine, se poursuit jusqu'à demain. Un festival vraiment unique en France, dédié au duo de piano. Hier encore un concert de Man I Love avec vous deux, mais aussi percussions et basse. Alors, vous êtes heureux de cette nouvelle édition? Vous faites quand même beaucoup pour faire découvrir ce répertoire en France. On le voit avec ce festival. Il y avait du monde hier soir, encore?
3: C'était sold out depuis 2 semaines, à vrai dire. Et évidemment, il y avait une ambiance formidable. C'est pas du tout notre habitude avec Ludmila d'assurer la soirée jazz du festival, parce qu'on invite beaucoup de pianistes jazz très célèbres au festival depuis 7 ans. Hier, c'est nous qui nous y collions, mais avec beaucoup, beaucoup de bonheur. Mais ça y est, on commence on rentre dans le vif du sujet là avec ce week-end, avec 5 concerts, 5 événements aujourd'hui, 2 demain.
1: C'est ça.
3: Et beaucoup, beaucoup de pépites à découvrir.
1: 5 rendez-vous donc aujourd'hui, tout cela au Conservatoire de Rungis, dans le Val-de-Marne. Un allié important pour la visibilité de ce répertoire, votre festival chaque année?
3: Bien sûr, la ville de Rungis est extrêmement impliquée dans les actions culturelles de toutes sortes, avec une programmation de théâtre très importante, un nouveau conservatoire qui est un petit bijou, le premier concert ce matin et plusieurs concerts aujourd'hui ont lieu dans l'auditorium de ce nouveau conservatoire. C'est un lieu magnifique à la Cocite, est vraiment exceptionnel.
1: Donc premier concert effectivement a commencé donc ce matin, c'est à 10h30.
3: 10h30, c'est les jeunes duos de notre académie. Académie dont on commence bientôt la 5e saison déjà, qui a pour principe d'aider, de mettre le pied à l'étrier de jeunes duos de l'Europe entière pour leur donner des opportunités de carrière. Parce que c'est des choses qui sont faites vraiment souvent pour les jeunes solistes, mais pas pour les duettistes.
1: Oui, c'est ça, Arthur Ancel. Ça s'enseigne le duo de piano. Vous avez donc monté cette académie du festival. Ça existe partout en France ou il y a encore des efforts à faire à ce niveau-là pour les demandeurs, les duos, jeunes ou moins jeunes en tout cas, qui veulent en apprendre plus sur ces répertoires aussi?
3: Bien sûr, alors le duo de piano se pratique évidemment partout en France, dans les classes de musique de chambre. Néanmoins, c'est vrai que c'est une discipline à part entière qui mérite un soin particulier parce que on doit apprendre autre chose, autrement. On doit apprendre à fusionner le son des deux pianos, on doit apprendre à respirer ensemble, à mettre la pédale ensemble, à construire une vision commune avec deux instruments percussifs. Et ça, c'est vraiment quelque chose, c'est une vraie, vraie, vraie discipline. C'est pour ça que l'École normale de musique de Paris nous a fait confiance en créant une classe spécialement dédiée, qui est, je crois, la seule et unique en France.
1: Vous-même donc, Arthur Ancel et Ludmila Berlinskaya. Ce soir, un grand concert avec deux solistes qui se retrouvent donc à deux, Willem Lachoumia et Vanessa Wagner. C'est à 20h30 à la Grange Sainte-Geneviève à Rungis. Justement, un extrait de leur programme au disque This is America, paru il y a quelques années. Une histoire liée à l'essor du duo de piano, particulièrement aux États-Unis. Il y a eu beaucoup de compositeurs américains qui ont composé justement, oui, pour cette formation.
3: Oui, énormément. Énormément. Je pense que l'Amérique est probablement la terre la plus fertile pour le duo de piano. Et je me demande si c'est pas tout simplement une question de logistique, simplement que les universités américaines sont très grandes et ont dès le début bénéficié de grandes salles avec deux pianos.
1: Oui.
3: Et ça stimulé l'imagination des compositeurs.
1: Rendez-vous donc ce soir à la Grange Sainte-Geneviève de Rungis. Il reste des places ?
3: Alors, pour ce concert américain, je crois qu'il reste 4 places.
1: Très bien, c'est entendu par 4 de nos auditeurs. Demain encore, 2 concerts, Arthur Ancel, dans le cadre de ce festival, Rungis Piano Piano Festival, 11h, 16h. Et à 16h, un peu pour les familles aussi, vous jouerez encore vous deux, Clair de Lune sur la Tour Eiffel, avec des dessins faits en direct, illustrations, animations numériques au théâtre de Rungis, des dessins qui prennent vie grâce à la musique que vous jouerez autour de Debussy.
3: Oui, tout à fait. C'est un projet imaginé par Grégoire Pont, qui est donc l'illustrateur, oui, et qui a conçu ce programme autour de Debussy et qui raconte une histoire absolument fabuleuse, féerique, très drôle, pleine d'humour et de poésie surtout, sur Paris, la Tour Eiffel et la musique de Debussy. À ne pas manquer. C'est vraiment pour tout le monde, des plus jeunes, des 4 ans, pour toute la famille.
1: Demain donc à 16h au Rungis Piano Piano Festival. Une belle édition qui va certainement continuer à vivre ce Rungis Piano Piano Festival. Vous avez des demandes, des duos qui vous contactent pour faire partie de ce grand rendez-vous des deux pianos et piano quatre mains ?
3: Évidemment, nous recevons des propositions toute l'année, tout le temps, de la part de duos du monde entier, qui ont vraiment identifié ce festival comme un rendez-vous immanquable. Et on voudrait pouvoir tous les accueillir, c'est pas possible. Il faut construire une programmation qui soit cohérente et qui puisse aussi répondre à tous les goûts. Donc c'est un vrai challenge, mais aussi un grand bonheur.
1: Merci beaucoup, Arthur Ancel.
3: Merci beaucoup, Gabrielle,
1: d'avoir été avec nous ce matin. Donc encore beaucoup, beaucoup de concerts, tout cela sur 2 jours, jusqu'à demain soir au Rungis Piano Piano Festival. Bonne journée et une bise à Ludmila Berlinskaya.
3: Je lui transmets, merci beaucoup.
1: Bonne journée.
3: Bonne journée.

L'orchestre Victor Hugo Franche-Comté, dirigé par Laurent Comte, avec aux deux pianos Arthur Ancel, Ludmila Berlinskaya, dans le final du concerto pour deux pianos numéro 2 de Victor Babin, compositeur et pianiste russe, né en 1908, qui formait avec Vitya Vronsky l'un des meilleurs duos de piano du XXe siècle. Arthur Ancel, Ludmila Berlinskaya, la direction artistique du festival Rungis Piano, Piano Festival, qui a lieu en ce moment à Rungis, dans le Val-de-Marne, merci pour vos messages qui continuent de nous arriver. Christophe à Arc-les-Grès ou encore Michel et Paul à Paris. 7h53, j'espère que vous êtes en forme, c'est l'heure de jouer. 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Il est présenté par Nicolas Lafitte, un rendez-vous pour les petits. C'est un concert et un goûter. Nicolas Lafitte, le même, oui, que pour le labo musical de Nico, chaque samedi à 8h50. Un concert, donc le 11 octobre à 15h, explorateur de son. Pour gagner vos invitations, vous devez répondre juste à cette question. Question sur le beau lieu qu'est le Théâtre de la Ville. À Paris, il porte depuis 2023 le nom d'une grande actrice qu'il avait d'ailleurs déjà porté il y a des décennies. Il retrouve ce nom. De quelle actrice s'agit-il ? Théâtre de la Ville, rebaptisé en 2023 en hommage à cette actrice. Qui est-elle ? Pour nous répondre, France Musique est à vous, @radiofrance.com. Assurez-vous donc d'être bien disponible dimanche prochain, le 11 octobre à 15h, à Paris, au Théâtre de la Ville. Et profitez-en, nous avons le temps, je donnerai la bonne réponse juste avant 9h. Vous pouvez donc nous faire part de votre dernier coup de cœur musical.

0: Gabriel Pidou au hautbois, Jorge González Boixassan au piano, l'arrangement pour hautbois et piano donc de cette romance en si bémol majeur opus 22 numéro 3 de Clara Schumann. France Musique est à vous, merci à Vincent à Montreuil, Elisabeth à Chassey-le-Camp qui écoute France Musique sur 105.0, le DAB+ et l'application Radio France. Vos messages, vos belles suggestions musicales qui nous arrivent, que nous écoutons avec délectation, ça se dit délectation, oui je crois que oui, nous validons en face. Merci de tous ces échanges, à tout de suite.
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0: Merci d'écouter France Musique, bienvenue si vous allumez tout juste la radio et France Musique pour bien démarrer votre week-end, le premier week-end d'octobre. La musique, l'un des piliers de la société, la culture qui nous relie, nous émeut, les concerts qui nous font frissonner, un langage universel et qui se partage. Merci pour toutes vos idées musicales qui se mélangent, qui communiquent, de très beaux échanges. Et puis, il faut quand même savoir comment s'habiller en ce samedi 3 octobre. La météo d'aujourd'hui, un temps un peu perturbé en Languedoc-Roussillon et un peu plus nuageux avec quelques averses également éparses sur le centre de Midi-Pyrénées, en PACA, un temps qui reste plus calme de la Bretagne au Pays de la Loire jusqu'aux Hauts-de-France et l'Alsace. Cet après-midi, des températures de 20 à 25 degrés au nord, 22 à 27 au sud. Il est 8h01, c'est l'heure du zap. Quelques instants volés entendus sur France Musique cette semaine.
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0: Elle est super, elle est facile à aimer, elle est easy to love.
5: Leurs regards se croisent et là, c'est un violoncelle solo qui prend la parole pour suggérer ce qui est en train de naître entre ces deux-là.
6: Vous, Roselyne, je vois que votre téléphone n'est pas du tout éteint.
7: Oui.
6: Vous n'êtes pas très si, concentrée.
7: Si, je bois vos paroles.
6: C'est bien.
8: Et malheureusement, elles ont dû, au dernier moment, annuler leur venue à cause d'un mauvais virus. Ce sera partie remise, on leur souhaite un bon rétablissement.
5: Sauf que la manière dont il le dit fait plutôt peur.
0: Un raz-de-marée qui donne instantanément envie de chanter.
5: Heda, heda, hedo.
9: Presque autant d'applaudissements que la musique, non, j'exagère.
0: La radio nationale doit désormais diffuser 95% de musique zambienne.
7: Bah, c'est pop, a priori, ma musique préférée.
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8: malgré le temps qui passe.
0: Mais moi, mon ami, je suis là quand tu reviens.
5: Ta, ta, ta, ta, ta, tam, papam.
9: Il y avait quoi ? Il y avait une plume, un ballon ou une chaussette.
5: Son intrigue a un début, un milieu et une fin.
0: Les voilà tous les trois,
9: d'un ballon, une plume ou une chaussette.
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0: Ah, la voilà, notre transition.
9: Mais c'était très sérieux.
0: Quasiment pataphysique, ce zap Emmanuel Benito à la réalisation avec les voix que vous avez peut-être reconnues de Nathalie Piolet, Christian Merlin, Hippolyte Pérez, Roselyne Bachelot, Sébastien Linares et Denisa Kershova que je salue. Très bon réveil, 8h03.

0: L'Allegro de la sonate en La majeure de César Franck, originellement écrite pour violon et piano, offerte comme cadeau au violoniste Jeanne Isaïe, et là arrangée pour violoncelle et piano, Victor-Julien Laferrière et Adam Laloum. Adam Laloum, pianiste qui sera en concert avec l'Orchestre Philharmonique de Strasbourg le 15 octobre à Strasbourg, direction Robert Trevino, Johannes Brahms dans le concerto pour piano numéro 2 et le Prince de Bois de Béla Bartók. Il reste quelques places, concert donc le 15 octobre au Palais de la Musique et des Congrès à Strasbourg, en lien avec le folklore en héritage, un concert qui s'annonce sublime. La suite de vos messages au 01 56 40 66 40. Un peu de castagnette au programme pour votre début de week-end.
1: Bonjour, Stéphane de la région salonnaise. Tout d'abord, merci à vos équipes qui me rendent heureux toute la journée. Et je voudrais donc partager une émotion musicale que j'aimerais que vous diffusiez. C'est le Capriccio espagnol de Rimsky-Korsakov, surtout s'il vous plaît joué par le London Symphony Orchestra, parce qu'à un moment il y a des castagnettes qu'on entend super bien, et particulièrement dans cette interprétation. Le Capriccio espagnol, en fait, m'envoûte complètement. J'ai l'impression que Rimsky-Korsakov a inventé le mouvement perpétuel par cette œuvre. On peut l'écouter à l'infini, et cette œuvre me donne toujours envie d'aborder et de surmonter les difficultés, on va dire. Voilà. C'est un peu aussi le sens de votre radio. Voilà. Merci, et surtout, à bientôt sur vos antennes. Bonne journée.

0: Alborada, extrait du Capriccio espagnol opus 34 de Rimsky-Korsakov. L'orchestre symphonique de Londres, comme le désirait précisément Stéphane via son message, Antal Dorati à la direction, un bijou d'orchestration, de palette sonore, une inspiration auprès des musiques traditionnelles espagnoles, une brillante œuvre d'orchestre, comme le disait lui-même le compositeur. Bonjour à vous Monique, merci pour votre écoute, vos réactions en direct sur la programmation des uns et des autres que nous accueillons ici vraiment avec grand plaisir. Thierry à Paris qui nous dit: vous m'avez bien fait rire ce matin avec la chanson du Père Ubu, mais moi je n'ai rien fait. C'est Denis qui avait proposé cette chanson du Desservelage. Effectivement, beaucoup de chouettes retours à propos de cette archive de 1959. Et puis également, parmi vos belles idées musicales, une chanteuse, Gabrielle Cavassa, proposée par Damien. Nous avons 5 disques d'elle, il va falloir choisir là-dedans. Nous gardons contact pour la suite et donc savoir exactement ce que vous souhaitez écouter. Où en suis-je? Il est 8h15.
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0: Le voilà, notre bac du matin, un peu improbable, étonnant, joyeux. Bac aux trois marimbas, percussions aux lames de bois, originaires d'Afrique du Sud-Est, importées en Amérique du Sud, puis Amérique centrale. L'arrangement du dernier mouvement de la sonate en trio numéro 2, en ut mineur, à l'origine pour orgue, trois marimbas. Un son hypnotique, poétique, merveilleusement porté par les membres du trio SR9.

0: le trio SR9 dans un arrangement pour trois marimbas de l'Allegro de la sonate en trio numéro 2 en ut mineur, BWV 526 de Jean-Sébastien Bach. C'est maintenant Maxi Classique avec Max Dosolm, 8h19. Bonjour Max.
1: Bonjour Gabriel, bonjour à toutes et à tous.
0: Aujourd'hui, Ruggero Raimondi fête son 85e anniversaire. Né le 3 octobre 1941, chanteur, acteur, il a joué le rôle principal dans le film opéra Don Juan du réalisateur américain Joseph Losey. Un film remarquable, son adaptation du Don Giovanni de Mozart. C'est le sujet de votre maxi classique ce matin, Max.

Avec Monsieur Klein, The Servant ou Le Messager, le Don Giovanni de Joseph Losey occupe une place de choix dans la filmographie du réalisateur. Ce film sorti en 1979 a tout d'un objet culte pour les amateurs de cinéma, mais aussi d'opéra, dans le sens où il s'agit non pas d'un opéra filmé, mais bel et bien d'un film opéra. L'opéra de Mozart a beau être interprété par des artistes de renom et dans son intégralité devant la caméra de Losey, l'œuvre musicale doit s'adapter à des problématiques cinématographiques pour devenir un véritable film.

0: Pour que son projet ne soit pas une pâle transposition du Don Giovanni de Mozart au cinéma, Joseph Losey a plusieurs idées. Au début du film, la sombre ouverture orchestrale et ses vagues de cordes sont interprétées visuellement par des mouvements de caméra qui se balancent comme une gondole sur la sombre lagune de Venise. Le monde de Losey est plus vaste que celui d'une scène de théâtre, plus peuplé aussi par de nombreux figurants qui donnent vie à une verrerie ou des villas géométriques de Palladio. En outre, le réalisateur n'hésite pas à intégrer des séquences gratuites, oniriques, inexplicables et picturales, comme ce tableau d'une jeune femme qui se lave près d'une fontaine lorsque Leporello chante l'air du catalogue de Mozart.
1: Madame Mira, il catalogue questo.

Un Leporello interprété par un certain José Vandamme. À ses côtés figurent Ruggero Raimondi dans le rôle titre de Don Juan, la soprano Kirite Kanawa en Donna Elvira ambivalente, Teresa Berganza campe avec brio Zerlina quand Donna Anna prend les traits de la soprano lyrique Edda Moser. Sans oublier bien sûr le chœur et l'orchestre du Théâtre National de Paris, dirigé par Laurine Mazel, s'il vous plaît. Pour la petite histoire, il faut savoir que Joseph Losey voulait que l'interprétation des chanteurs soit la plus naturelle et réaliste possible à l'image. C'est pourquoi il a demandé aux stars et à la pianiste de l'opéra Janine Rice d'enregistrer les récitatifs directement sur le lieu de tournage, c'est-à-dire en plein air et dans des conditions pas terribles. Un résultat qui s'entend dans le film et que les mélomanes les plus conservateurs ont trouvé rédhibitoire. Pourtant, cette recherche de naturel s'inscrit dans la démarche esthétique et politique de Losey, lui qui voulait avec ce film, je cite, « rendre l'opéra de Mozart accessible à un public vaste, à tous ceux qui aiment l'opéra et peuvent rarement se permettre de le voir ou de l'entendre sur scène. » Un choix qui passe par l'exorcisation de certaines traditions.

Le Don Giovanni révolutionnaire de Joseph Losey, à l'honneur dans Maxi Classique ce matin par Max Dozol, mais évidemment à réécouter sur l'application Radio France Max que vous retrouvez lundi à partir de 8h20. Parmi vos idées musicales, vos inspirations du jour, Nikolaï Louganski ou encore Henri Tachant, et puis le message de Mathilde qui nous écoute à Châtillon, en région parisienne, dans les Hauts-de-Seine. Son coup de cœur musical, nous dit-elle, Anne Passeo, batteuse, compositrice, née en 1984, figure de proue de la nouvelle scène jazz que nous suivons beaucoup et avec attention sur France Musique. Mathilde qui nous propose ce titre « Tant qu'il y a de l'eau » avec Laura Cahen au chant. J'ai eu la chance d'écouter cet artiste, nous dit-elle, lors d'une séance ciné-concert de Nanouk l'Esquimau. Considéré comme le tout premier documentaire de l'histoire du cinéma, il date de 1922. C'était la première composition pour l'image de Anne Passeo. Ce film donc, qui raconte le quotidien de Nanouk, un chasseur inuit, sa famille dans le Grand Nord canadien. C'était lors du Festival des Arts de Rue de Cergy, un moment inoubliable.

0: Composition d'Anne Passeo avec la voix de Laura Cahen, Gauthier Thou, piano, synthétiseur, tant qu'il y a de l'eau, Anne Passeo. Donc, belle suggestion de Mathilde qui a contacté France Musique. France Musique est à vous, @radiofrance.com. Et Anne Passeo, à savoir, sera en concert au Musée National de la Marine très bientôt au Palais de Chaillot, les 14 et 15 octobre prochains. Tout cela donc à Paris. Hier, vous avez peut-être écouté notre émission. La médiatrice de Radio France, Emmanuelle Davier, et la présidente de Radio France, Sybille Veil, sont venus répondre à vos questions dans France Musique est à vous. À partir de 8h30, cette rencontre qui est à la réécoute sur notre site, celui de la médiatrice également, tentez de rassurer les équipes, vous aussi qui ne pouvez plus si bien écouter France Musique, voire pas du tout, pour les régions qui captent le DAB+, la radio numérique terrestre, des bouleversements, des changements depuis cet été. Nous vous offrons ce matin, sachez-le, 3 postes de radio DAB+. Dites-nous s'ils vous seraient utiles et merci encore pour votre soutien et votre fidélité. France Musique est à vous encore, ensemble, en direct, jusqu'à 9h.
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0: Merci d'écouter France Musique. Nous sommes le samedi 3 octobre. Il est 8h30. C'est maintenant France Musique est à vous, Junior.
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0: Notre rendez-vous jeunesse, 30 minutes avec vous jusqu'à 9h donc pour les plus jeunes qui nous écoutent. Et entre autres quelques messages, Marcelo avec son père Adrien, mais aussi Louis, Mathieu et Antoine avec leur mère Blandine à Paris qui écoutent cette émission. Quelques idées de concerts justement où amener peut-être vos petits, Bordeaux, Paris et La Rochelle. Un enfant sur le répondeur, Nina qui vit très loin de la métropole sur l'île de La Réunion. Et puis une œuvre de jeunesse à découvrir, un opus que Samuel Barber compose à l'âge de 17 ans. Et enfin, le labo musical de Nico. Pourquoi la voix de Céline Dion est-elle exceptionnelle? Elle qui est en concert à Nanterre en ce moment, ça ne vous aura pas échappé. Réponse à 8h50 par Nicolas Lafitte. Et maintenant, c'est l'histoire autour des musiques d'Antonin Dvorak. Un joli conte imaginé, écrit, raconté par Anne-Charlotte Raymond, l'un des contes musicaux de Musicopolis sur l'application Radio France. Les aventures, tout de suite, d'Anichka et le papillon. J'écoute avec vous, alors à tout à l'heure, c'est dans 6 minutes, écoutons.

0: de forêts qui se mirent dans l'eau des étangs, vit une jeune fille, Anichka. Elle a pour amis les écureuils, les rouges-gorges et plus encore peut-être les arbres. Dès qu'elle le peut, elle entre dans la forêt, son petit panier à la main. Suivant la saison, elle glane ce qui a échappé aux oiseaux, aux sangliers et aux chevreuils. Les baies des arbustes, les petites fraises des bois ou les succulents champignons. Elle ne manque jamais de rendre visite à ses arbres préférés. Marek, le hêtre, Karel, le tilleul, et Yannick, le chêne, son meilleur ami. C'est à eux qu'elle se confie, qu'elle raconte ses joies et ses peines. En ce beau jour d'été, après avoir ramassé un gros bouquet de chèvrefeuilles odorants, Anichka s'est assise sur la mousse, à l'ombre de Yannick. C'est alors que s'est posé sur sa main un papillon. Anichka n'ose plus bouger. Il est tout frêle, blanc crème, avec des lignes noires, des courbes, des ronds. Sa tête est hérissée de poils minuscules. Ses antennes sont sans cesse en mouvement. Il a déroulé sa trompe et semble chercher de quoi butiner sur la peau d'Anichka. Elle a presque arrêté de respirer pour ne pas risquer de faire fuir ce charmant invité qu'il a prise pour une fleur. Le soir venant, elle doit pourtant quitter son siège de mousse. Le papillon ne semble pas dérangé. Il reste posé sur sa main, il l'accompagne pendant qu'elle marche avec précaution et ne la quitte que lorsqu'elle sort de la forêt. Anichka rentre chez elle et raconte à ses parents comme elle est fière d'avoir partagé sa vie en moment avec un papillon. Elle n'a plus qu'une idée en tête, retourner dans la forêt et le retrouver, l'observer encore sur sa main, l'apprivoiser peut-être, s'en faire un ami. Mais d'abord, il est temps d'aller dormir. Dans son lit, elle songe encore au papillon, lorsque soudain, elle a une drôle de sensation derrière les épaules. Quelque chose d'étrange. Pas vraiment une douleur. Mais comme si ses os voulaient sortir dans son dos. Elle voudrait bien regarder. Elle s'approche de la fenêtre pour profiter de la lumière de la lune. Elle tourne à peine la tête et elle s'aperçoit qu'elle voit tout, tout à la fois, devant elle, derrière elle, sur les côtés. Dans son dos, elle voit une petite bosse de chaque côté. Sa peau est toute distendue. Bientôt, les bosses s'allongent, deviennent comme deux bras. Les bras grandissent, ils ont plutôt la taille d'une jambe, à présent. Anichka s'assied au bord de son lit. Bientôt, les sortes de jambes atteignent le plafond. Non, ça ne ressemble pas à des jambes, on dirait plutôt deux mâts. Anichka ne peut plus les quitter des yeux. Le long de chacun de ces mâts apparaît bientôt une voile, blanc crème. La voile se déploie. Agnieszka voit des dessins noirs, géométriques, des lignes, des courbes, des ronds, entourés de cercles. Exactement comme sur les ailes du petit papillon délicat qui lui a butiné la main cet après-midi. Comme lui, elle a derrière les épaules une magnifique paire d'ailes. Et elle sent juste en dessous qu'une deuxième paire s'apprête à lui sortir du corps. Agnieszka réalise enfin, elle est en train de se transformer en papillon. En papillon géant. Il faut absolument qu'elle sorte de sa chambre, de la maison.
1: Et Agnieszka est alors dehors, entourée d'une nuée de papillons. L'aventure peut commencer et la suite est à découvrir sur l'application Radio France. Agnieszka et le papillon sur des musiques de Dvorak. Un conte imaginé, écrit et raconté par Anne-Charlotte Raymond. Les contes musicaux de Musicopolis. Très bonne matinée, il est 8h38.

0: La première des trois chansons opus 2 de Samuel Barber, interprétée par Gérard Finlay, le baryton, avec Julius Drake au piano, une œuvre de jeunesse de Samuel Barber. Publiée en 1927, le compositeur américain avait 17 ans. Lui qui commence à composer dès l'âge de 7 ans, il devient l'élève de l'Académie américaine de Rome en 1935. Il est 8h40, France Musique est à vous, Junior, en direct avec vous et aussi pour les plus petits à notre écoute, peut-être avant d'aller au conservatoire ou aux activités sportives, culturelles du week-end. Et c'est maintenant l'heure d'écouter les enfants aussi sur notre répondeur au 01 56 40 66 40. Ce matin, c'est Nina qui vit à environ 10 000 km de nos studios sur l'île de la Réunion.
1: Bonjour France Musique, moi c'est Nina. Je viens de la Réunion et je suis à l'école Risseau Blanc à la montagne. Moi, je voudrais écouter sur France Musique Microbinus de Jackie Galou. Ma grand-mère, Aude, m'a fait découvrir Microbinus, que j'aime beaucoup. On l'écoute beaucoup en voiture. Moi, je l'écoute souvent avec ma mamie, mais comme j'habite à La Réunion et qu'elle habite dans les Cévennes, on a l'habitude de l'écouter en voiture dans les Cévennes quand on se promène. On a fait une histoire dessus avec le petit poussé. Comme le petit poussé avait les bottes de cette lune, il est devenu riche . Microbinus est devenu riche aussi en chantant, en ayant plein de musique à faire découvrir. Finalement, ça s'est très mal terminé parce que Microbinus a une mauvaise alimentation et tout. Il était très mal et ils sont allés dans un centre de réhabilitation et ils se sont rencontrés. Le petit poussé essaye de convaincre ses frères et sa famille d'y aller. Mais franchement, moi j'aime beaucoup cette chanson et l'histoire qu'on a créée. Donc voilà, je voudrais vous la faire écouter. Moi, je la trouve super sympa. Au revoir.

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0: Microbinus de Jackie Gallou. Pardon, je ris parce que le message de Nina m'a bien fait rire, tout simplement. Et aussi des frissons parce que Jackie Gallou, l'une de mes madeleines de Proust également de mon enfance, retourne dans les années 80 carrément. Alors, nous attendons vos messages, vous aussi, que vous soyez, chers enfants, à notre écoute, en maternelle, en primaire, au collège, voire même au lycée. Bref, France Musique est à vous, junior, les enfants à l'écoute de notre émission qui ont toute leur place pour intervenir via le répondeur, comme Nina l'a fait à l'instant, au 01 56 40 66 40.
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0: Voulez-vous amener vos petits au concert? Quelques idées maintenant pour vous à La Rochelle, Bordeaux et Paris. Rendez-vous au spectacle Et Hop, conçu pour les tout-petits de 6 mois à 3 ans à l'amphithéâtre de l'Opéra Bastille à Paris. Les musiciennes et musiciens de l'orchestre de l'Opéra de Reims, c'est aujourd'hui à 14h30 et 16h, demain également 10h30, 15h et puis des séances aussi pour les scolaires et les crèches en début de semaine. Une immersion auditive, tactile, visuelle dans l'univers de l'opéra avec beaucoup d'airs connus. Place à prendre sur le site opéradeparis.fr. Et enfin, plus à l'ouest, pour vous à La Rochelle, ce dimanche 11 octobre, la semaine prochaine à 16h, un goûter jazz parade programmé par La Rochelle Jazz Festival dans la salle La Sirène par la compagnie Pulcinella, à la croisée du jazz, de la musique traditionnelle chinoise, folk, musique classique et d'aujourd'hui. Et enfin, pour vous à Bordeaux, un ciné-concert autour de Chaplin qui est proposé à l'Opéra de Bordeaux, son sublime film The Kid, les 21 et 22 octobre par l'Orchestre National Bordeaux-Aquitaine. Tout cela au Grand Théâtre à l'Opéra de Bordeaux, Charlie Chaplin, The Kid, un film muet de 1921.

0: La musique composée par Charlie Chaplin de son film The Kid, sorti en 1921. France Musique est à vous, Junior. C'est maintenant le moment du labo musical de Nico par Nicolas Lafitte. Aujourd'hui, pourquoi la voix de Céline Dion est-elle exceptionnelle ?
1: Bonjour, petits et grands scientifiques de France Musique. Dans ce nouvel épisode du labo, on s'intéresse à Céline Dion. Mais oui, nous aussi, nous sommes fans. Pourquoi dit-on qu'elle a une voix exceptionnelle ? Qu'a-t-elle de particulier exactement ? C'est parti SOSO, en route pour la planète Grande Figure.
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3: Bienvenue sur la planète Grande Figure.

0: époustouflant. Allez, SOSO, zoomons un peu sur la gorge de Céline.
1: Pas trop près quand même, hein.
0: Comment pourrait-on définir cette voix, là, à cet instant? Elle est puissante, à la fois très claire. Et écoutez bien, il y a comme un petit grain de sable, un son un tout petit peu rauque, un peu éraillé, qui amène un charme fou. La note semble toute droite. Et puis hop, un petit vibrato. La hauteur de la note varie légèrement, de façon régulière. Et puis comme souvent, Céline termine avec une petite fioriture, un petit ornement vocal qui vient signer son interprétation. Tous les fans de Céline Dion, à chaque concert à travers le monde, attendent cette chanson et cette note en particulier.
2: Mais t'es la seule à atteindre cette note?
0: Mais non, beaucoup de chanteuses peuvent monter dans des aigus impressionnants. Les chanteuses d'opéra sont même largement gagnantes au concours de la note la plus haute. Mais contrairement aux chanteuses d'opéra, qui utilisent une technique vocale différente pour produire leurs aigus, Céline utilise ce que l'on appelle le belting.
3: Belting, technique vocale qui permet d'obtenir un son puissant dans les aigus.
0: On n'a pas plusieurs voix, mais plusieurs manières de l'utiliser lorsque l'on chante. Ah oui, tu as raison, SOSO. Je vais donner un exemple. Si j'appelle naturellement quelqu'un au loin,
4: hey,
0: et que je prolonge ou chante ce son, je suis en voix de poitrine. Finalement, la note de Céline que l'on a entendue tout à l'heure est presque comme un grand cri chanté. Si je veux reproduire ce son pour le chanter beaucoup plus aigu et léger,
4: hey,
0: je suis en voix de tête. Une voix qu'utilisent davantage les chanteuses d'opéra. Oui, bon, j'ai un chat dans la gorge aujourd'hui, SOSO, mais vous avez compris le principe. Les deux cordes vocales cachées dans notre larynx, dans notre cou, ne vibrent pas de la même manière selon la technique que l'on emploie. On n'atteint donc pas les mêmes notes et surtout, le son n'a pas la même couleur. Céline est ce que l'on appelle une chanteuse à voix. Bah oui, vous me direz, toutes les chanteuses et les chanteurs utilisent leur voix. Mais ce que l'on entend par chanteuse à voix, c'est que leur interprétation se fait aussi par la puissance vocale. Et c'est pour ça qu'on aime les écouter. Céline Dion, Lara Fabian, Whitney Houston sont des chanteuses à voix.

0: Ouh là là, oui, ça déménage, hein. On adorait les chanteuses à voix dans les années 90. Aujourd'hui, dans les chanteuses à voix un peu plus jeunes, j'ajouterais Santa, par exemple. Une manière de chanter et un style différent de celle d'Angèle ou de Pomme. Elle semble murmurer à nos oreilles. Ce n'est pas une histoire de talent, c'est une histoire de style, de différentes manières d'émouvoir celles et ceux qui écoutent. D'ailleurs, Céline Dion n'est pas seulement la reine de la note aiguë et puissante. Il y a une anecdote très rigolote à ce propos. On lui a appris à déchanter. Oui, oui, à moins chanter. Céline sort des albums, chante en concert, à la télé ou à la radio depuis qu'elle a 12 ans. Et en 1995, elle a 27 ans et déjà une belle carrière internationale derrière elle. Elle travaille à un nouvel album en français avec l'auteur-compositeur Jean-Jacques Goldman. Céline Dion a l'habitude de chanter d'une manière puissante, démonstrative. En studio, elle interprète alors les chansons de Goldman avec sa voix la plus pleine, la plus robuste. Mais Goldman trouve que ça ne colle pas. Mais non, ça ne colle pas à l'esprit des chansons qu'il a écrites pour elle. Alors, accompagné seulement d'une guitare, il lui demande de déchanter, d'aller dans l'émotion, de travailler sur le souffle.
1: Je reviens sur le souffle ou je crois
2: Là, bien dans le souffle, là, c'est là où la rythmique part.
0: Vous entendez, ça donne une couleur et un caractère complètement différents. On a l'impression d'être plus proche, plus intime. Et c'est ça aussi qu'on aime chez Céline, sa capacité à se remettre en question, à travailler pour essayer de trouver l'émotion la plus sensible sur la note la plus juste possible. Toutes celles et tous ceux qui ont travaillé avec Céline Dion le disent, c'est une musicienne. Capable d'improviser, de jouer avec sa voix comme avec un instrument de musique. Comme ici, quand elle imite le son de la guitare. Ou qu'elle s'amuse avec le percussionniste qui l'accompagne. Oh, elle est virtuose, notre Céline. Si Céline Dion est devenue si célèbre, c'est aussi que l'on reconnaît très facilement sa voix, son timbre.
3: Il est complètement timbré, celui-là.
0: Le timbre, c'est un peu la carte d'identité de la voix. Et pour chacun d'entre nous, il est différent. Pourquoi ? Eh bien parce que chanter n'implique pas seulement nos deux cordes vocales. Chanter, c'est aussi faire passer le son dans le pharynx, la gorge, le faire ricocher dans le palais, dans le nez. Et c'est comme ça qu'il est transformé, amplifié. C'est aussi à travers ce chemin que le son s'enrichit de certaines fréquences, qu'il devient plus dense, plus gros, que viennent s'ajouter comme de petites touches de peinture que l'on appelle des harmoniques. C'est ce qui fait la couleur de la voix, et c'est ce que l'on appelle le timbre. Les chanteuses comme Céline apprennent à travailler leur corps, à l'apprivoiser pour trouver leur propre chemin, leur propre son. Si l'on aime tant Céline, c'est certes parce qu'elle chante avec tout son corps, toute son âme, mais aussi parce que c'est une pipelette qui nous raconte sa vie, ses amours, ses joies, ses peines, un livre ouvert, comme elle dit, une artiste généreuse, toujours prête à tout donner à son public. Allez, SOSO, mets Céline à fond dans le vaisseau. J'irai où tu iras, qu'importe la place et qu'importe l'endroit. Il est l'heure de rentrer au labo. Et à la prochaine, petits et grands scientifiques de France Musique.
4: Merci Nicolas Lafitte pour ce labo musical de Nico que nous pouvons retrouver sur l'application Radio France. Et toutes les informations que vous avez entendues durant cette demi-heure jeunesse sont à retrouver sur la page France Musique est à vous Junior sur notre site francemusique.fr.
5: Prochaine!
4: La réponse à notre jeu, le théâtre de la ville Sarah Bernhardt, le nom de cette actrice associée à ce théâtre parisien où se déroulent les goûters classiques de France Musique le prochain. C'est le 11 octobre, il reste des places avec Nicolas Lafitte, goûter et concert. Pour les petits, bravo vous, gagnez vos invitations, Mounia, Thierry et Pierre. Merci à toute l'équipe de France Musique et à vous. Camille Josté, Valentin Lévy-Chaudet, à la technique ce matin, Emmanuel Morse-Duncan et Benjamin Orgeret. À la réalisation, Emmanuel Benito. Je vous souhaite une très bonne journée. Je vous retrouve vendredi pour le France Musique est à vous du vendredi dès 6h30 pour votre programmation musicale. Déjà bien hâte de vous retrouver. Merci pour ces beaux échanges. Et nous accueillerons donc vos belles idées musicales. France Musique est à vous, @radiofrance.com pour nous contacter. Très bon week-end dans quelques secondes. Restez avec nous. C'est Aurélie Moreau pour Star du Classique.
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4: 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Il est 9h, c'est maintenant Star du Classique par Aurélie Moreau.
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9: Bonjour à tous, ravi de vous retrouver. L'automne vient tout juste de commencer et pendant 1h30, on va donc entrer dans ses premières couleurs. Alors évidemment, il n'est pas question de passer toute l'émission à regarder les feuilles tomber, ce serait un peu triste et peut-être un peu monotone aussi. En revanche, on peut toujours se demander comment les compositeurs ont mis l'automne en musique. Qu'est-ce qu'ils ont entendu dans cette saison, dans ces couleurs, dans ces paysages, dans ces changements de lumière? C'est ce que je vous propose d'écouter aujourd'hui et on commence au bord d'une rivière avec Fanny Mendelssohn. En 1841, elle compose l'année, ce sont 12 pièces pour piano, une par mois. Et voici Septembre, sous-titré Au bord de la rivière.

septembre, au bord de la rivière, extrait du cycle L'année de Fanny Mendelssohn-Henzel, sous les doigts de la pianiste Claire Wangtsi, pour commencer cette émission automnale. Et près d'un siècle plus tard, c'est Richard Strauss qui met en musique un magnifique poème d'Hermann Hesse. Le poème nous parle du jardin qui se refroidit, des fleurs qui s'inclinent, de l'été qui semble sourire une dernière fois avant de s'endormir. Richard Strauss a 84 ans, septembre sera la dernière œuvre qu'il achève le 20 septembre 1948. Et le deuxième, donc, de ses quatre derniers leaders, est interprété pour nous par la grande, l'immense, la merveilleuse, la sublime, on l'adore, c'est la soprano Jessie Norman.

Nous écoutions Jesse Norman dans Septembre, deuxième des quatre derniers leaders de Richard Strauss avec l'orchestre du Gewandhaus de Leipzig, placé sous la direction de Kurt Masur. Alors là, forcément, on était dans un automne assez crépusculaire, mais chez le russe Alexandre Glazounov, vous allez voir, c'est très différent. L'automne arrive en faisant beaucoup plus de bruit. On va donc entendre un extrait des Saisons de Glazounov. Il s'agit d'un ballet créé à Saint-Pétersbourg en 1900 sur un scénario de Marius Petipa. Et après l'hiver, le printemps et l'été, le quatrième tableau s'ouvre sur une grande bacchanale. Tout le monde revient d'ailleurs pour participer à la fête. Les saisons précédentes, les fleurs, les faunes, les prêtresses de Bacchus même. Voici donc cet automne en fanfare vu par Alexandre Glazounov.

La grande bacchanale tirée des saisons d'Alexandre Glazounov, interprétée par l'orchestre de la Suisse romande, dirigé par Ernest Ansermet. Et on va maintenant laisser les saisons de côté pour quelques minutes, tout simplement parce qu'on peut parler d'automne sans forcément choisir des œuvres qui portent ce mot dans leur titre. Et je vous propose donc maintenant un impromptu de Schubert, un impromptu qui n'a rien de programmatique, mais avec cette longue mélodie très simple et cette lumière douce, j'ai eu le sentiment qu'il trouvait tout naturellement sa place dans le fil de cette programmation. Voici l'impromptu en sol bémol majeur de Schubert sous les doigts du pianiste Andrei Gavrilov.

0: Nous écoutions l'impromptu en sol bémol majeur Deutsch 899 de Franz Schubert, interprété par le magnifique pianiste Andrei Gavrilov.
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0: Et puisque l'automne ne fait que commencer, on peut peut-être encore essayer de retenir un peu l'été. C'est Frédéric Delius qui a très bien illustré ça dans un poème symphonique qui s'appelle « Song of Summer », autrement dit un chant d'été. Quand il l'écrit, Frédéric Delius est devenu aveugle, il est très diminué physiquement, il ne peut pratiquement plus écrire lui-même. C'est donc son jeune assistant, Eric Fenby, qui va noter la musique sous sa dictée. Et Delius lui donne des images très précises, à savoir des falaises couverte de bruyère, la mer, un ciel parfaitement calme, puis le mouvement des vagues et un oiseau qui passe.

un chant d'été à l'instant, A Song of Summer de Frédéric Delius, interprété par le Halle Orchestra dirigé par Sir John Barbirolli. Et à présent, on n'a plus aucun moyen de retenir l'été, puisque avec Edvard Grieg, l'automne revient franchement dans le titre de l'œuvre qui suit. Grieg n'a que 22 ans lorsqu'il compose cette ouverture de concert, son ouverture en automne. Grieg joue beaucoup sur les contrastes dans cette partition, avec des passages très animés et dansants, puis tout à coup, une mélodie beaucoup plus chantante. On est bien sûr bien avant Peer Gynt, on est même avant le concerto pour piano en la mineure. L'orchestre est déjà très coloré avec tous ces changements d'humeur très rapides. Voici En automne, ouverture de concert, opus 11 d'Edvard Grieg.

En automne, ouverture de concert opus 11 d'Edvard Grieg, interprété par l'Orchestre symphonique de Göteborg, dirigé par Neeme Järvi. Et à présent, grâce à Tchaïkovski, on va quitter la grande ouverture de concert pour quelque chose de beaucoup plus intime. Tchaïkovski a composé 12 petites scènes pour piano, une pour chaque mois de l'année. À l'origine, il s'agit d'une commande. À la fin de l'année 1875, l'éditeur Nikolaï Bernard demande à Tchaïkovski d'écrire une pièce pour chaque mois pour la revue Le Nouvelliste. Le compositeur accepte, il précise même dans une lettre qu'il conservera les titres proposés par Bernard, parce que c'est Bernard, semble-t-il, qui imagine une bonne partie de ce dispositif, les titres, mais aussi les vers placés en épigraphe. Et bien sûr, je vous propose qu'on écoute Septembre, tiré de ce cycle sous-titré La Chasse, sur quelques vers de Pushkin, puis arrive Octobre et ce chant d'automne magnifique. Et cette fois, ce sont les vers d'Alexei Tolstoï.

0: Magnifique Brigitte Engerer dans cet extrait des saisons de Tchaïkovski. Nous écoutions le mois de septembre suivi du mois d'octobre.
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0: Et alors maintenant, on va aller voir ce qu'il se passe du côté de Buenos Aires, parce qu'il y a une chose assez drôle avec les saisons, c'est qu'elles ne se présentent pas partout de la même façon. C'est ce que l'on va entendre avec Astor Piazzolla et ses quatre saisons de Buenos Aires. Alors, inévitablement, on pense tout de suite à Vivaldi, mais à l'origine, Piazzolla ne cherche pas du tout à écrire des quatre saisons argentines. Il compose d'abord quatre pièces séparées dans les années 1960 et 70. Elles seront ensuite réunies sous le titre de quatre saisons de Buenos Aires. Et évidemment, les saisons y sont inversées par rapport aux nôtres. Quand c'est l'automne en France, eh bien, c'est le printemps à Buenos Aires.

Et voilà l'automne à Buenos Aires d'Astor Piazzolla, interprété par des membres du Quatuor Artemis avec le pianiste Jacques Hamon. Et maintenant, voici un automne qui ne dit pas vraiment son nom. C'est la quatrième symphonie de Johannes Brahms. Alors pourquoi elle, aujourd'hui ? Eh bien parce qu'il y a dans cette musique, je trouve, quelque chose de profondément automnal. C'est la dernière symphonie de Brahms. À cette époque, il regarde beaucoup vers les formes anciennes. Le dernier mouvement, par exemple, est construit comme une grande passacaille. Et c'est l'Andante Moderato que nous allons entendre, un mouvement qui commence à mi-voix, avec les corps, avant de s'élargir progressivement et de nous faire entendre toutes les couleurs de l'automne.

C'était le deuxième mouvement de la quatrième symphonie de Brahms dans la version de Carlos Kleiber qui dirigeait le Philharmonique de Vienne. Et on s'approche doucement maintenant des Feuilles mortes avec Claude Debussy. Feuilles mortes, c'est le titre d'un prélude qui appartient au deuxième livre des préludes de Debussy, composé en 1912 et 1913. 12 préludes, comme dans le premier livre. Et Debussy conserve son petit jeu avec les titres. Ils apparaissent à la fin de chaque pièce, précédée de points de suspension. Autrement dit, Debussy nous laisse d'abord entendre la musique et ensuite seulement il suggère une image.

Nous écoutions « Feuilles mortes » de Claude Debussy sous les doigts du pianiste Michel Béroff. Et on va terminer cette émission avec Joachim Raff. La musique de Raff est aujourd'hui très peu jouée, mais dans la seconde moitié du 19e siècle, Raff était une figure très importante de la vie musicale allemande. Et il a un faible très net pour les symphonies à programme. À la fin de sa vie, il compose même un véritable cycle consacré aux saisons. Et sa 10e symphonie s'appelle « Au temps de l'automne ». Elle date de 1879. Je vous donne le titre des 4 mouvements. D'abord « Impressions et sentiments », puis « Une ronde des fantômes », ensuite une élégie, et pour finir « La chasse des hommes » que voici.

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1: Bonjour. Hans Werner Henze, né voici tout juste un siècle, n'a cessé de conjuguer modernité et liberté. De l'opéra à la musique symphonique, son œuvre puise aussi bien dans le romantisme que dans le jazz, la musique sérielle ou les traditions méditerranéenne. Il reste cependant méconnu, pour ne pas dire oublié, en France particulièrement, et absent des programmes de concert. Philippe Thorens, mon invité, vient de lui consacrer la première biographie en français, et c'est l'occasion de redécouvrir un compositeur attachant qui a toujours conçu la musique comme un art profondément lié aux enjeux de son époque. Hans Werner Henze de Philippe Thorens, qui vient de paraître aux éditions Minerve.

0: L'orchestre symphonique de la ville de Birmingham sous la direction de Simon Rattle, c'était le début de la 7e symphonie, une œuvre de 1984 de Hans Werner Henze. Bonjour Philippe Torrens.
1: Bonjour.
0: Vous êtes donc l'auteur, je l'ai dit en introduction, de la première biographie en français consacrée à Hans Werner Henze, né voici un siècle, je l'ai dit, donc 1926 et mort en 2012. Qu'est-ce qui vous a poussé à écrire ce livre, c'est vrai? Pourquoi s'adresser au public français pour lui parler d'un compositeur qui est effectivement très rare, rarement enregistré en tout cas en France et quasiment absent des programmes de concert? Vous aviez une cause à défendre?
1: Oui, c'est d'une certaine façon. D'abord, c'est tout simplement parce que c'est un compositeur que j'aime depuis longtemps. J'en avais entendu parler pour la première fois dans mon cours de musique en terminale, en 1965, je crois. Et le professeur de musique nous avait fait entendre un extrait d'un enregistrement

0: roman qui venait de paraître, qui était Élégie pour deux jeunes amants.
1: Oui.
0: Et bon, je l'avais gardé en mémoire. Et puis après, bon, j'ai acquis peu à peu des préjugés avant-gardistes hein, qui m'ont fait rejeter toute une bonne partie de la musique du XXe siècle. Et puis au début des années 80, j'ai perdu ces préjugés et je me suis mis à réécouter des compositeurs jusqu'alors maudits pour moi, hein, comme Shostakovich, comme Benjamin Britten et Hans aussi. Et bon, c'est un territoire immense à explorer, mais j'ai commencé dès ce moment-là hein, à l'explorer et à réécouter systématiquement tout ce que je pouvais trouver de lui.
1: Alors, réduire en une petite demi-heure l'univers musical d'Enzi est compliqué parce que son œuvre est extrêmement, à la fois vaste, mais surtout extrêmement diverse, je l'ai dit en introduction. Est-ce que, Philippe Torrens, il y a un aspect particulier de la musique de Enzi ou au contraire, est-ce que c'est sa diversité qui vous a attiré entre la première et la dixième symphonie, entre sa quinzaine d'opéras qui sont extrêmement différents les uns des autres, sa musique vocale, enfin, évidemment, on va en parler. Et est-ce qu'il y a un élément particulier, hormis cette allusion à l'élégie pour les jeunes amants des années 60 ?
0: La première œuvre que j'ai aussi découverte dans les années 80, c'est la Cantata della Fiaba Estrema, hein, sur la cantate du dernier conte. Presque conte de fées, hein, Fiaba en italien.
1: Ouais, ouais.
0: Et sur un beau poème de Elsa Morante.
1: Ouais.
0: Et bon, j'ai trouvé qu'il y avait là des qualités vocales, l'écriture du chœur aussi, une très belle écriture claire pour le chœur, hein, dont je ne trouvais pas l'équivalent ailleurs.
1: Mais alors là, on parle d'une musique chantée en italien par un compositeur allemand.
0: Oui.
1: Dans les années 60, c'est là déjà on sortait un peu des clous.
0: Pas forcément, mais disons que il y a un attachement particulier hein, de Hans à l'Italie, puisqu'il avait choisi de quitter son pays, l'Allemagne, où il se sentait très mal à l'aise à la fin des années 40, au début des années 50, pour un pays dont il trouvait les hommes plus fraternels et meilleurs. Lors de son premier voyage en Italie en 1951, ça a été pour lui une véritable illumination. Hein, de voir, de constater cette sociabilité, cette fraternité des hommes entre eux. Et il sortait d'une Allemagne où il n'était pas du tout à l'aise, parce qu'il trouvait qu'elle s'étourdissait dans le travail de la reconstruction, et puis aussi dans les premières délices de la consommation. Hein, il disait que les supermarchés étaient pleins et que les théâtres étaient vides. Et donc, dans cette Allemagne où pourtant sa carrière démarrait en flèche, il était très mal à l'aise. Et donc, c'est pourquoi hein, il a choisi de s'installer en Italie.

0: Les solistes, le chœur et l'orchestre de l'Opéra d'État de Berlin sous la direction de Christoph von Dornani. C'était un extrait de Der Junge Lord, le jeune Lord de Hans Werner Henze, un opéra créé en 1965 sur un livret d'Ingeborg Bachmann. Alors Philippe Torrens, on ne peut pas tout détailler, tout raconter, d'ailleurs il faut se plonger dans votre livre pour bien connaître Henze, mais alors quelques éléments quand même importants de sa biographie, sa relation amicale avec Ingeborg Bachmann. Qu'est-ce qu'on peut en dire?
1: C'est assez, une histoire assez compliquée. C'est commence en...
0: l'auteur, l'autrice du livret, pardon, je n'ai pas précisé. Voilà.
1: En 1951, quand il la rencontre dans une sorte de congrès des écrivains du groupe 47, dont faisait partie Heinrich Böll, par exemple. Et, ensuite, très vite, il apprend à estimer sa poésie. Et tous deux ont envie de quitter le monde germanique, elle est autrichienne, et pour s'installer en Italie. Et ils font assez vite l'expérience, d'abord à Ischia, où les choses se passent bien, où une amitié vraiment très affectueuse se développe entre eux. Bon, ça ne peut pas aller évidemment au-delà, lui est déjà fermement homosexuel, et elle est une femme à la vie assez libre, et ça n'empêchera pas que, peu de temps après, il va y avoir vraiment une proposition sérieuse de la part de Henze de l'épouser. Ils en arrivent jusqu'à envisager un mariage. Il lui propose une belle vie confortable où elle pourra éviter les travaux alimentaires. Lui, réussira à gagner suffisamment d'argent pour lui assurer une vie confortable à Naples, dans une belle maison au pied du Vésuve, où ils auront des domestiques habillés de blanc. Bon, une lettre absolument incroyable où il lui détaille ce que sera leur future vie conjugale. Et puis, en même temps, il y a les collaborations artistiques qui se développent. Alors, ça n'a pas toujours été facile, parce que autant Henze est un travailleur très organisé, très efficace, autant elle a vraiment beaucoup de mal à tenir des délais, à faire les choses qu'elle a promises. Et il y a deux projets d'opéra qui se développent dans les années 50. L'un autour d'un personnage nommé Belinda, qui est sorti de l'imagination de Bachmann. Bon, un autre à partir d'un vieux roman, enfin d'un roman des années 30, Motke Ganef, aucun des deux projets
0: n'aboutira
1: parce qu'il n'y aura même pas finalement d'esquisse sérieuse de la part de Bachmann. Alors, le déclencheur viendra de Luchino Visconti, qui proposera, quasiment imposera à Henze, qu'il connaissait très bien et les deux hommes s'estimaient, de réaliser un opéra à partir du Prince de Hombourg de Kleist. Là, mise devant la tâche de reprendre le texte de Kleist et d'en faire un livret d'opéra, Bachmann, poussé un peu par Henze, arrivera à ce premier résultat. Mmh. Et puis, donc, il y aura cette deuxième collaboration dont nous avons entendu
0: un extrait.
1: C'est Der Junge Lord, le jeune Lord. D'après, là aussi, c'est une adaptation d'un conte de Wilhelm Hauff. Et c'est quelque chose de très original pour l'époque qu'un compositeur accepte d'écrire un opéra comique, mais véritablement comique. Il y a des scènes drôles.
0: Oui. Très satiriques également.
1: Très satiriques, bien sûr. Mmh. Et le fond est relativement sombre. Mais bon, c'est quand même un opéra qui se veut comique et qui a eu d'ailleurs beaucoup de succès à Berlin lorsqu'il a été créé.
0: Oui, ces deux opéras, Der Junge Lord et Le Prince de Hombourg, font partie des opéras connus de Henze.
1: Oui. Bon, il y en a Dieu merci quelques autres, donc Élégie pour deux jeunes amants dont je vous parlais, et puis aussi Die Bassariden, les Bassarides, créés avec beaucoup de succès au Festival de Salzbourg 1965, je crois.

0: Dietrich Fischer-Dieskau, des membres de l'Orchestre Philharmonique de Berlin, placé sous la direction de Richard Krauss. C'était le premier des cinq chants napolitains de Hans Werner Henze, un cycle de 1956. Philippe Thorin, ça nous ramène à Henze et l'Italie.
1: Oui, et là, vous avez un exemple, un bel exemple de l'italianité dans la musique de Henze et même de l'influence du bel canto.
0: Exactement.
1: Il a découvert à Naples les opéras de Bellini, de Donizetti. C'est resté une de ses musiques d'opéra favorites. Bon, peut-être loin derrière celle de Monteverdi quand même. Mais à l'époque, il est ravi aussi d'entendre dans la rue napolitaine encore une tradition très vivace du chant populaire. Et il a essayé, dans un grand opéra qu'on ne donne jamais, qui est König Hirsch, le roi cerf, il a essayé de faire un énorme spectacle, comme il disait lui-même, surréaliste, et qui mélangeait des éléments de cirque, des clowns, des funambules, des acrobates, et puis des chanteurs lyriques, et aussi des chanteurs populaires napolitains. Donc, là, on a un petit peu, dans ces cinq chants, qui sont inspirés d'ailleurs, non pas de musique traditionnelle napolitaine, mais simplement de poèmes. Ce sont des poèmes d'amour satiriques, d'ailleurs, du début du XVIIe siècle, en dialecte napolitain.
0: Ouais, alors Philippe Thorin, si on essaye de faire un peu une synthèse à travers les trois extraits de musique qu'on vient d'entendre, qui sont vraiment des styles complètement différents. Vous venez de nous parler de ce projet de grand opéra qui est une sorte de fusion de à la fois de la musique populaire, de la musique savante, de la rue, de la salle de spectacle. Est-ce que ce n'est pas cette diversité qui a pu désarçonner certains commentateurs vis-à-vis de la musique de Henze en disant on ne sait pas où il va, on ne comprend pas son style, il part dans tous les sens. Est-ce que ce n'est pas une... à la fois une des clés pour comprendre Henze, mais aussi un élément qui peut poser problème. À qui veut découvrir cette musique ?
1: Je ne sais pas si aujourd'hui ça posera vraiment problème.
0: Non, mais à son temps.
1: En son temps, il est évident que pour tous ceux qui sont des fidèles de l'école de Darmstadt, c'était insupportable. Je ne vais pas rappeler l'anecdote de la sortie spectaculaire de Boulez, Nono et Stockhausen lors de la création de Nachtstücke und Arien.
0: D'après Bachmann, d'ailleurs.
1: Oui, avec d'après des poèmes de Bachmann également.
0: Oui, ils sont partis au bout de quelques minutes,
1: Ils sont partis au bout de... Au bout d'une quinzaine de mesures. Ouais. Bon, donc, effectivement, parce que il avait de la série, parce que c'est quand même un compositeur sériel, jusqu'au bout, il l'a dit, jusqu'au bout, il y a à la base de ses compositions, il y a des séries, mais des séries qui sont limitées aux notes, c'est-à-dire qu'il est resté fidèle à la conception de Schönberg, telle que la lui avait transmise aussi Carl Amadeus Hartmann. Donc, une conception très libre qui n'interdisait absolument pas le recours aussi à des accords répondant à des critères de tonalité. Évidemment, cette ouverture, à l'époque, scandalise. Et, bon, par exemple, son ami Luigi Nono ne la partage guère. À un moment donné, il lui reproche d'avoir écrit une série de seulement 7 notes au lieu des 12 réglementaires. Bon. Mais cela dit, ils s'entendront pendant assez longtemps, quand même, malgré leurs différences stylistiques et malgré l'incident de Darmstadt ou de Donaueschingen. Ils s'entendront quand même assez bien.

0: Le chœur et l'orchestre de la radio de Berlin sous la direction de Marek Janowski, c'était Der Sturz, la chute, extrait de la 9e symphonie, une œuvre de 1997 de Hans Werner Henze. Philippe Torrens, de quoi parle cette symphonie? Symphonie avec des textes, avec des voix.
1: Dans cette symphonie, Henze l'a dit, il règle ses comptes avec l'Allemagne du nazisme. Toute la symphonie est inspirée par le roman de Anna Segers, Das siebte Kreuz, la septième croix. Et il a demandé, à partir de ce roman, à un de ses collaborateurs talentueux, Hans-Ulrich Streichel, de lui écrire un certain nombre de textes. Et ce sont ces poèmes qui... ont inspiré cette symphonie pour chœur. Elle est essentiellement, d'un bout à l'autre, pour chœur. Parfois, comme on l'a entendu ici, parfois à l'unisson, parfois quand même développée aussi polyphoniquement. Alors, c'est cette souffrance de l'Allemagne, qu'il a connue dans l'Allemagne nazie, dans les années 30, pendant la guerre, où il était assez jeune pour ne pas avoir été envoyé dans les troupes de choc, et même au dernier moment, il a eu des protections au sein de l'armée qui lui ont permis d'échapper au pire. Ces jeunes gens qui ont été envoyés à 15-16 ans défendre des positions presque intenables ou dans des opérations de répression. Donc il a de tout ça des souvenirs extrêmement vifs. Et ce qui fait que dès les années 45-50, il a le cœur à gauche. Il est assez sévère avec l'Allemagne d'Adenauer, qu'il trouve trop complaisante et pas assez sévère à l'égard du régime précédent. Et ne recherchant pas assez d'éclaircir quand même ce qui s'est passé à ce moment-là. Et après, il intervient guère quand même en politique avant que Ingeborg Bachmann, encore elle, ne donne l'impulsion. Lors de la campagne des législatives de 1965, pour le pousser à soutenir Willy Brandt. Donc ce sera sa première intervention politique publique. Ensuite, il va se radicaliser lors d'un voyage aux États-Unis, où il arrive au milieu des grandes manifestations des Noirs pour les droits civiques. Martin Luther King n'a pas encore été assassiné. Et puis aussi, où se développe le mouvement de protestation étudiant contre la guerre du Vietnam. Et lorsqu'il revient en Allemagne, il trouve un mouvement étudiant à Berlin, qui lui aussi commence à se développer. Donc il devient, par l'intermédiaire du poète Hans Magnus Enzensberger, il devient proche des milieux étudiants, en particulier de leur leader Rudi Dutschke. Lorsqu'un attentat manquera coûter la vie à Dutschke ira en convalescence à Marino, dans la propriété de Henze, près de Rome. Donc, il reste pendant toute cette période-là assez lié à une certaine forme d'extrême-gauche. Mais, le point culminant, ce sera son séjour à Cuba. Il y a deux séjours à Cuba, d'où sortira une œuvre qui n'est peut-être pas ce qu'il a la symphonie la plus réussie, la sixième, et qu'il dédiera tout de même au peuple cubain.

0: Nous avions précédemment une 9e symphonie très chorale et là nous écoutons un requiem sans voix.
1: Oui.
0: C'est un extrait du requiem de Hans Werner Henze, le Tuba Amirum, l'orchestre symphonique de Bochum sous la direction de Stephen Sloan. 1992, vraiment, je pense, un des grands chefs-d'œuvre de la fin de la vie de Henze. Je ne sais pas si vous êtes d'accord.
1: Oui, ouais. C'est une œuvre dans laquelle il a mis beaucoup. Elle est d'abord dédiée à la mémoire de Michael Wiener, ou Wiener, je ne sais
0: c'est
1: pas comment
0: ça,
1: on
0: oui, c'était le directeur du London Sinfonietta. C'est ça. Ouais.
1: Et c'est aussi une œuvre dans laquelle on voit son évolution politique. Il a fait l'expérience de Cuba, il a vite compris ce qui se passait. Ouais. On espérait qu'à Cuba pourrait se construire un socialisme qui ne soit pas stalinien, et puis il voit, sur place même, se développer ce stalinisme. Ensuite, il signe une pétition, d'ailleurs, en faveur de Eberto Padilla, le poète, et il devient illico presto, persona non grata à Cuba.
0: Bien sûr. Ouais.
1: Bon, donc il a compris quand même ce qui se passait là. Et après, donc, son action, et surtout son action politique musicale, va à la protestation contre toutes les formes de brutalité militaire et colonialiste. Il y a en particulier dans cette œuvre de 91 déjà une protestation contre l'intervention militaire en Irak, l'épisode où les soldats de Schwarzkopf ensevelissent vivant une partie des soldats irakiens. Ça avait énormément frappé. Et donc dans ce Tuba Amirum, il a voulu concentrer toutes les laideurs possibles des fanfares militaires. C'est un mouvement volontairement laid et agressif.
0: Très bien, merci beaucoup Philippe Torrens. Je pense que nos auditeurs ont compris la diversité et le côté vraiment extrêmement passionnant de la musique de Henze. Et donc je rappelle le titre de votre ouvrage, Hans Werner Henze, qui vient de paraître aux éditions Minerve. Il y avait aujourd'hui à la réalisation Noé Mignard, Philippe Thibault était à la technique, attaché de production Nelly Portal. La semaine prochaine, je serai en compagnie d'Émilie de Fautreau-Vassal pour voir comment André Suarez entendait la musique de Claude Debussy.

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5: Aujourd'hui, hommage à Catherine Ringer, troisième partie. Personnage à part dans le monde musical, Catherine Ringer est sans doute la plus grande rockstar que la France ait jamais connue. Être romantique et passionnée, à la fois généreuse et révoltée, elle était une force de la nature, elle faisait corps avec sa musique. Comme nous allons le voir au cours de cette émission, sa carrière multiforme est mêlée à de nombreux engagements, en particulier féministes, mais aussi mémoriels. Issue de deux familles juives qui ont subi les persécutions durant la guerre, Catherine Ringer a vécu son identité à son image, libre, pudique et profondément créative. Loin des communautarismes, elle a su transformer un héritage lourd d'histoire en une force de vie inépuisable. Une chanson inhabituelle dans son répertoire, tirée du cinquième album studio des Rita Mitsuko, Cool Frenzy, sorti en 2000, est consacrée à son père, Sam Ringer, peintre d'origine polonaise ashkénaze, qui a été déporté durant de longues années. Voici une version plus récente de cette chanson, « C'était un homme », tirée du concert de Catherine à la Philharmonie de Paris en septembre 2019.

0: Catherine Ringer était reçue avec son compagnon Fred Chichin par Gérard Lefort en avril 2000 sur France Inter.
1: Comment vous avez eu le... pensez avoir eu l'audace ou du culot de vous lancer dans une histoire totalement personnelle, puisque c'est l'histoire de votre père?
2: Eh bien, c'est sous l'influence de Fred, en fait. Parce que moi, j'avais composé une musique au piano, la musique de ça, piano comme ça, très grave, très lent. Et je ne savais pas très bien, j'essayais de trouver des choses à écrire dessus. On a fini l'arrangement avec Docteur L, un mec de l'ancien d'Assassin, là, qui fait du l'arrangement et tout ça. Et puis, ça venait toujours pas. Et c'est Fred qui m'a dit, mais écris sur ton père, écris là-dessus. Au début, je voulais pas. Et puis, il m'a dit, mais si, c'est vrai. Écoute, franchement, je crois que c'est ça qui va correspondre le mieux. Si ça se trouve, même la musique parle déjà de ça en elle-même. Tandan, tching, bon, clic, tang, comme ça, un peu... slave comme ambiance, mélange de Chopin et de trucs comme ça. Et je me suis dit, bah, allez, je me lance. Et puis, je me souviens, j'ai écrit ça dans l'après-midi avant de passer à la Cité de la Musique. Parce qu'on a joué ça en 96, je crois, 97, à la Cité de la Musique. Et là, j'ai pris des parties, d'ailleurs, de sa bio. Comme il était peintre, il avait fait une bio où, quand il dit « La guerre m'a surpris ». Ça, c'est vraiment ces mots à lui. La guerre m'a surpris. Le mec qui était vraiment dans une bulle. Je ne sais pas comment il a fait en Pologne pour être surpris. Enfin, il était... par la guerre. Mais...
1: Bon, il devait penser à autre chose.
2: Oui, il était à l'école des Beaux-Arts à Cracovie. Comme je dis, rêvant de Paris, de venir à Montmartre, Montparnasse, etc. Là où tous les peintres étaient. La guerre l'a surpris. Et il m'a marqué lui-même qu'il avait fait 9 camps différents. Et... après, moi, j'écris la suite. Et on m'a raconté comment il avait cette faculté de dessiner, de faire des petites projections. Il faisait comme des petites projections de lanterne magique, il paraît, avec, vous savez, les lunettes de presbyte, là, avec un peu de feu, qui faisait comme des ombres chinoises le soir, des fois. Ça m'a rappelé un peu l'histoire là, de La vie est belle, où le mec essayait toujours de penser à autre chose, quoi. C'est-à-dire de ne pas se laisser abattre complètement par le... l'ambiance autour. Et en plus, je crois, comme il avait la chance d'être quelqu'un de très bricoleur, débrouillard, il est très inventif au niveau de... il savait faire beaucoup de choses, donc il a toujours servi à quelque chose. C'est pour ça qu'il n'a pas été gazé.
1: Il était jeune ?
2: Oui, il avait 19 ans, il était champion de gymnastique en plus, il était en pleine forme. Donc avec ça, je crois que c'est ça qui a fait qu'il a tenu tout ce temps-là, à la fois sauvé par des gens... Il y a eu aussi des périodes où je me suis demandé comment il avait fait pour survivre. Mais ça, c'est des questions qu'on peut discuter toujours. Tous les gens qui ont eu des parents comme ça, ou de la famille qui a survécu, il y a toujours un moment où on se demande s'ils n'ont pas fait des mauvaises actions pour survivre. Et d'ailleurs, le livre de Primo Levi en parle bien de ça, de la notion de bien et de mal qui bouge comme ça, et que ce qui est bien dans un certain...
1: D'où c'était un homme.
2: Mm-mm. Voilà.
1: Justement, est-ce que, comme dans le bouquin de Primo Levi, est-ce qu'on en parlait pas ou peu dans votre famille, cette histoire de déportation de votre père?
2: Moi, j'en ai pas entendu parler jusqu'à ce qu'il devienne fou. C'est quand j'ai eu 8 ans, et c'est là qu'il était devenu très pas bien du tout, et c'est là que ma mère m'a dit, mais tu sais, ton papa, il lui est arrivé des choses très difficiles, mais lui, il n'en parlait jamais. Sa sœur, d'ailleurs, qui vit en Israël, n'en parle jamais non plus. J'en ai parlé avec mon cousin, qui est aussi un ex-déporté. Il y en a qui parlent beaucoup et d'autres pas du tout.
1: Pourquoi vous avez mis tant de temps, Catherine Ringer, à pouvoir écrire là-dessus? Parce que ça fait pas, vous n'êtes pas chanteuse d'hier, vous n'êtes pas paroliste d'hier non plus. Ça vous trottait ou c'était un truc tabou, secret dont
2: Mais
1: vous
2: avant,
1: pas...
2: je voulais toujours. En fait, j'avais envie d'en parler d'une manière beaucoup plus en filigrane, comme dans Le Petit Train, voilà. Où je trouvais justement, j'avais entendu cette chanson du Petit Train et je trouvais que c'était quelque chose de fort d'arriver à mettre les deux images l'une sur l'autre du Petit Train dans la campagne, la chanson très. Verdoyante, et puis le petit train, l'horrible petit train. Et là, je me suis sentie, à l'époque, je m'étais sentie... je me souviens, ça m'avait... c'est formidable, quelle idée géniale, etc. Je me sentais vraiment partie pour écrire cette chanson-là, là-dessus. Pour moi, c'était plus en demi-teinte. Enfin, un peu caché, quoi, comment il fallait parler des choses.
0: En effet, 12 ans plus tôt, en 1987, Catherine se livrait à une performance vocale dans Le Petit Train sur le deuxième album d'Erita Mitsuko, Marc et Robert.

0: Mais avant d'aller plus loin, il faut revenir largement en arrière. Car ce titre est en réalité la reprise d'une chanson pour enfants signée Paroles et Musique par Marc Fontenoy. Créée en 1952 par le chanteur de charme André Claveau, elle a longtemps figuré au programme des écoles maternelles.
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0: Et voici la suite de l'histoire, racontée par Catherine Ringer dans l'émission Pop & Co de Rebecca Manzoni en 2021 sur France Inter.
1: On a commencé comme souvent par faire de la musique. À l'époque, on était des fous de Prince. Donc on a fait une musique un peu de princière. Et puis voilà, une fois qu'on avait bien avancé, qu'est-ce que je pourrais bien mettre comme texte là-dessus qui va bien ? Et je vais chercher les enfants à l'école, à l'époque il y a le temps maternel, et je les vois en train de rentrer, en train de faire le petit train comme on fait souvent avec les enfants à la maternelle. Ils faisaient « Le petit train s'en va dans la campagne », qui est en fait une chanson des années 50 d'un auteur dont je me souviens plus le nom là actuellement, mais le début c'est la même chose. Et soudain, j'ai eu vraiment une inspiration de dire « Mais oui !» Ça marche super avec, c'est à peu près la même mélodie que le truc qu'on est en train de faire. Et je me suis dit, ah, ce serait chouette de parler de ce train de la mort qui m'a, bien sûr...
2: Qui fait partie de votre histoire.
1: Surtout de celle de mon père, mais donc du coup, et puis de ma famille, d'un peu des deux côtés d'ailleurs. Mais j'ai eu une illumination en me disant mais c'est merveilleux parce qu'en fait c'est le côté très bucolique, très joli de cette campagne sûrement où passaient ces trains pleins de déportés, où c'était épouvantable ce qui se passait dedans puisqu'ils étaient, comme on sait, enfin, je vais pas vous raconter les trains de la mort maintenant, mais en tout cas le contraste entre la paysannerie riche, allemande, des vaches, du lait à profusion, et puis de l'autre côté l'horreur et le... Mais c'est quelque chose qu'on voit tout le temps, parce que même maintenant, par exemple, on peut dire que nous, on est bien tranquille dans un café, avec moi, je bois un truc chaud et tout, mais juste à côté, il y a des migrants, et puis pas seulement les migrants, mais il y a des gens qui, pour qui ça va très mal, qui sont très dans la difficulté, qui vivent des trucs horribles. Voilà, que la vie est toujours, enfin pour moi, pleine de hauts et de bas, de choses terribles et de choses merveilleuses, de moments pleins aussi où il se passe rien de spécial, de moments très banals, que la vie est pleine de tas de trucs, donc de ce tas de trucs, je puise pour faire des chansons.

Cette version du Petit Train est co-signée Marc Fontenoy pour l'original, avec Fred Chichin et Catherine Ringer pour l'adaptation des paroles, de la mélodie et des arrangements. Dans ces nouvelles paroles, certes pas toujours très compréhensibles, Catherine Ringer évoque donc les trains de la mort et nous interroge sur le risque que cela se reproduise.

0: La conscience familiale de Catherine Ringer s'est affirmée avec sa maturité artistique. Lorsqu'elle écrivait en 1999 la chanson « C'était un homme » que nous entendions en ouverture de cette émission, elle a ouvert pour le musée d'art et d'histoire du judaïsme les portes de l'atelier de peintre de son père, décédé en 86. À cette occasion, elle a offert au musée un rouleau de dessin sur calque pour Lanterne magique, le théâtre de Karsi Levké, réalisé par Sam Ringer en 1946 dans un camp de déplacés en Bavière. Ce trésor familial, témoignage de la vie, de l'art et de l'histoire des Juifs ashkénazes de cette époque, a suscité plus tard une exposition de ses œuvres au musée. Catherine Ringer s'est également plongée dans la langue yiddish et la musique klezmer. En février 2015, elle participait à un concert du clarinettiste et compositeur américain David Krakauer, figure majeure du renouveau du klezmer, donné au studio 106 de la Maison de la Radio et diffusé sur France Musique. Catherine mêla ainsi sa voix aux instruments de l'Anachronique Electro Orchestra pour chanter un titre en yiddish, Es brennt, Notre ville brûle, écrit et composé en 1936 par le chansonnier poète Mordechai Gebirtig en réaction au pogrom en Pologne. Cette œuvre poignante, qui dénonce l'indifférence des témoins face à la violence, est devenue par la suite l'hymne de la résistance dans les ghettos durant la Shoah, en particulier celui de Cracovie, et a été traduite dans plusieurs langues.
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0: En décembre 2019, Catherine Ringer a donné un concert unique à Tel Aviv, chantant les Rita Mitsouko en version intime, pour clôturer une grande tournée anniversaire célébrant les 40 ans du duo. Malgré les pressions et les appels au boycott de militants pro-palestiniens, auxquels l'artiste avait choisi de ne pas céder, le spectacle a bien eu lieu. Fidèle à son habitude de femme libre, audacieuse, imprévisible, Catherine Ringer s'est lancée en 2021 dans une nouvelle aventure, faire connaître la poésie ardente et féministe d'Alice Mendelssohn, amie de son père. Alors âgée de 95 ans, cette ancienne professeure de lettres, devenue conteuse, a écrit toute sa vie des poèmes sur ses expériences amoureuses. Sur scène, cela donnait une lecture de Catherine habitée, avec un accompagnement musical original du pianiste et compositeur Grégoire Hetzel. En parallèle de ce spectacle insolite, qui a tourné dans différentes villes et festivals, la chanteuse a sélectionné 81 poèmes pour une anthologie intitulée « L'érotisme de vivre », publiée chez Rhubarbe, à Auxerre, puis en février 2026 chez Point Poésie, pour accompagner sa dernière prestation parisienne, qui a eu lieu au Théâtre de la Ville.
1: 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Et alors, si ta bouche est têtue, si tes mains sont ferventes et gourmandes d'orgueil, si tes doigts bavards chuchotent partout ce qu'ils ont entendu, mes joues seront violentes, mes yeux irradiés, et derrière un regard transparent, tu percevras un grand tumulte et des échos rebondissants. Et ma vie viendra toute vers toi, à fleur de peau, à fond de chair, à désir déployé, à présence totale.

0: En mars 2024, Catherine Ringer était reçue avec Grégoire Hetzel dans la matinale de France Musique par Jean-Baptiste Urbain.
1: Dans ce studio,
2: oui,
1: il y a un piano, il y a un pianiste, un compositeur, ouais. Grégoire Hetzel, pour ce spectacle autour de la poésie d'Alice Mendelssohn, poétesse de 98 ans. Aujourd'hui, comment vous l'avez découverte ?
2: J'ai découvert sa poésie par quelqu'un qui m'a dit qu'elle faisait de la poésie et que c'était peut-être bien, et que je l'ai lu, mais disons, sinon, au départ, c'était... Je savais que mon père avait une amie qui s'appelait Alice Mendelssohn et que je connaissais pas. Et puis après la mort de mon père, elle, qui était devenue une conteuse après être professeure de français, est venue conter dans la classe de notre fille aînée. Et quand elle a entendu « Ah bon, elle s'appelle Ringer » parce qu'elle avait donné mon nom à moi, enfin le nom de mon père à mes enfants... Et donc, je suis une amie de Sam, hey, c'est mon grand-père, etc. Et quand, après la mort de mon père, je suis allée la rencontrer, ça c'était en 80.

0: Alors, il y a plein de poèmes d'amour, effectivement. Puis, tout au long de sa vie, elle a écrit aussi sur, on pourrait appeler dire, la joie de vivre, la joie de pouvoir apprécier un rayon de lumière quand on est alité et qu'on est malade, la joie de... Voilà, quelqu'un qui a cette science de la... de l'être au présent et de savoir apprécier ce qu'on a et de voir la beauté dans un peu où elle est, partout, ce qu'avait mon père aussi, et ma mère aussi d'ailleurs. Ils m'ont transmis ça.
1: Et pourquoi en faire un spectacle ?
0: En fait, c'était le théâtre de la Huchette qui voulait faire une carte blanche tous les lundis après le Covid, ils avaient des problèmes financiers, qui m'a demandé, vous voulez faire une carte blanche ? Et je me suis dit, tiens, oui. Et si on faisait ces poésies ? Alors j'ai demandé à Mauro Gioia, qui est un metteur en scène, et j'espère de parler de plus en plus vite, et chanteur napolitain, de faire la mise en scène et le choix des...
1: Et qu'il
0: a demandé à Grégoire Hetzel, qui est un compositeur en général de musique de film, qui a travaillé avec plein de gens, là, Desplechin, par exemple. Et là, ça l'amuse d'être sur scène aussi, parce que c'est nouveau pour lui. Enfin, nouveau, là, ça commence à être moins nouveau.
1: Il nous en parlera dans quelques minutes au micro, okay. Mais peut-être qu'on peut avoir un petit extrait.
0: Allez.
1: Qu'est-ce que vous avez choisi ?
0: Hymne.

0: Hymne. Temple à la somptueuse colonne irisée. Ô mon dard ailé, mon frelon lourd et muet et avide, enfoui dans le miel rayonnant du plaisir. Ô mon guide attentif au voyage tropical. Tant et tant encore d'images, diadème d'images pour ton baiser royal, quand en moi il coule des ondes lentes de plaisir profond, et quand autour de toi blotti, je pleure doucement des vagues roses.
1: Bon, là, c'est un hymne érotique.
0: Ah oui, là, oui.
1: Comment vous vous êtes rencontrés? Comment ça s'est fait, cette rencontre, Grégoire Hetzel?
0: Alors, il vient le raconter.
1: Vous connaissiez avant?
0: Allez, viens, Grégoire.
1: Vous le connaissiez pas?
0: Si, si, je le connaissais.
1: Vous connaissiez Catherine Ringer?
2: On s'est rencontrés il y a des siècles.
0: Sur une 2002, comédie musicale. 2003, 2002.
2: Ouais, j'étais assistant du compositeur Nicolas Piovani, qui a fait beaucoup de musique de film. À l'époque, j'en avais pas fait, où je commençais tout juste, d'ailleurs. Et voilà, on s'est rencontrés comme ça.
0: De Alfredo Arias, les chanteurs. La comédie musicale
2: de Concha Bonita, voilà. Au théâtre de Chaillot.
1: Qu'est-ce qui vous émeut, qu'est-ce qui vous touche dans sa musique? D'ailleurs, est-ce que tout est écrit? Il y a une partie improvisée?
2: Il y a toute une partie improvisée, c'est un mélange. Des choses, j'ai des canevas, des choses, des débuts, et après j'improvise, des choses plus écrites. C'est vraiment un mélange. Mais surtout, je suis vraiment à la trace, Catherine. Enfin, on essaye d'être vraiment très ensemble. Enfin, moi, je suis...
0: Oui, ce qu'il dit est vrai.
1: Allez, un deuxième petit extrait de ce spectacle de Mendelssohn.
0: Oui.
1: Qu'est-ce que vous avez choisi?
0: Eh bien, parmi les comptines, c'est-à-dire qu'elle a fait des... Vas-y, vas-y.
3: Voyage.

0: 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Petit extrait, évidemment.
1: Alice Mendelssohn disait « Il ne faut jamais bâcler de vivre ». Elle s'est éteinte en janvier 2025, à l'âge de 99 ans,

après une vie bien remplie, et elle a pu voir son œuvre poétique publiée de son vivant grâce à Catherine Ringer. Cette dernière militait évidemment pour la liberté sexuelle, quelle que soit son orientation. Et ce n'est pas un hasard si elle a repris à la télévision en 2009 un des succès de l'opéra rock Starmania, La complainte de Ziggy, ou Un garçon pas comme les autres. Cette chanson, créée en 1978 par Fabienne Thibault, est devenue au fil des ans une sorte de manifeste, car beaucoup de jeunes homos se sont identifiés à ce personnage de fiction imaginé par Luc Plamondon et Michel Berger.

0: En 1998, Catherine Ringer faisait partie des artistes qui ont interprété la chanson caritative de Pascal Obispo, Sa raison d'être, au profit du SIDAction. En 86, Lerita Mitsuko avait participé au concert gratuit organisé le 14 juin, place de la Bastille, par SOS Racisme. 10 ans plus tard, ils avaient signé l'appel à manifester du mouvement des sans-papiers. Mais le principal engagement de Catherine Ringer concernait le féminisme, comme elle a eu l'occasion de le dire en 2021 au micro de Rebecca Manzoni sur France Inter.
1: Vous incarnez toujours quelque chose en tant que femme dans le rock'n'roll. Est-ce que vous aviez conscience de ça ?
2: Ben oui, parce que puis moi je sais que quand j'ai eu 14 ans, j'ai commencé à faire les premières manifs du MLF. C'était quelque chose qui me touchait beaucoup. Je me suis sentie commencer à pétiller, à dire mais oui, c'est vrai, égalité des droits, ça me touchait beaucoup ça.
1: Signer un texte comme femme de Moyen Âge ou senior, je trouve ça politique moi.
2: Oui. Je suis d'accord. Mais même à l'époque, oui, le fait de parler de femmes d'âge moyen, etc., c'était l'âge a toujours beaucoup compté pour les femmes, puisqu'on a une horloge biologique, que souvent on est plus désirable quand on est jeune et fraîche que quand on est un peu ratatiné. Et les hommes aussi, d'ailleurs. Mais,
1: Vous vous êtes imaginé vieillir en chantant ?
2: Ouais. Maintenant, si ça marchait plus, auteur-compositeur, je peux toujours faire interprète, aller chanter des chansons. Et puis si j'ai plus de voix, je peux faire, je sais pas, ce sera autre chose. Dans 15 ans, bah, j'aurai 82 ans, donc je ne sais pas exactement qu'est-ce que je ferais si je ne serais peut-être plus là. Enfin, là, mais sous terre, morte, je veux dire, tout simplement, ou vivante, ou faisant autre chose, ou enseignant, ou je ne sais pas. En même temps, j'ai la chance de me dire que l'inattendu peut venir.
1: Merci Catherine.
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0: Ayant reçu de son père une très bonne éducation artistique, Catherine Ringer savait ne pas céder aux pressions, notamment sur son physique, refusant de courir après la jeunesse. Cela se retrouve au long de son parcours dans plusieurs chansons, de chère petite à senior, en passant par femme de moyen âge, qui fait partie de l'album d'Erita Mitsuko Cool Frenesi, sorti en avril 2000, alors qu'elle avait 42 ans. Catherine et Fred Chichin étaient alors venus en parler sur France Inter au micro de Gérard Lefort.
1: Alors il y a aussi d'autres chansons, alors je ne sais pas si elles sont aussi biographiques, qui est Femme du Moyen Âge, de l'âge moyen donc, et La Sorcière et l'Inquisiteur. Alors là, d'un seul coup, on vous découvre tous les deux. Je ne sais pas quel est le plus féministe des deux. C'est peut-être Fred Chichin, le plus féministe des deux, non? Je ne sais pas.
2: Peut-être, oui.
1: Parce que d'un seul coup, c'est des chansons qu'on pourrait dire féministes.
2: Moi, je suis partie d'une époque et de femmes qui se sont tout de suite senties concernées par le fait d'avoir de l'indépendance, de pouvoir accéder au savoir, toutes ces choses qui sont maintenant d'ailleurs même pas terminées. Et on ne sait pas du tout ce que ça peut donner, puisque maintenant les femmes ont fait moins d'enfants, les femmes s'en occupent presque plus. Enfin, c'est compliqué comme affaire quand même.
1: Vous avez fait des enfants? Donc, vous n'avez pas envie de faire... Il y avait Baleine, par exemple, qui était une très belle chanson.
2: Moderne Baleine.
1: Moderne ouais. Baleine, sur un album précédent que j'aimais bien, moi. Sur les enfants et sur le fait que vous ayez des enfants, l'un et l'autre, ça, c'est domaine réservé secret, il n'est pas question de...
2: Bah, vous voyez bien que vous en parlez, donc...
1: Non, je vous pose la question.
3: Sur les enfants, hein? C'était La Belle Vie.
2: Oui, sur La Belle Vie, c'était parler du temps de l'enfance. J'avais remarqué qu'il y avait beaucoup de gens qui disaient que le temps de l'enfance, c'était le plus merveilleux temps. Et qui disait même ça aux enfants. Et alors ça, je trouvais ça un comble de dire ça à des enfants, parce que ça donne vraiment pas envie de grandir. Donc ça, c'était une chanson là-dessus, genre, ah, mon petit, profite quand t'es petit, parce que tu vas voir après...
4: Tu vas morfler.
2: D'ailleurs, il y en a plein qui, finalement, sont restés un peu adolescents, en disant que c'était la meilleure époque, c'était la toute jeunesse, comme ça.

0: Mère de trois enfants, Catherine Ringer était forcément sensible à ces questions, notamment lorsque cela touchait la vie de la ville où elle habitait, les Lilas, limitrophe de Paris et située en Seine-Saint-Denis. La maternité des Lilas a été créée en 1964 pour répondre à la revendication de certains professionnels pour une autre forme de naissance, centrée sur la vie avant le médical. Un lieu militant pour le droit des femmes, qu'il s'agisse d'accouchements respectueux ou d'avortements pratiqués bien avant la loi Veil. En 2009, cet établissement unique, mais vétuste, était menacé de fermeture pour des logiques de réduction de coûts. Voici un reportage des actualités de France Inter sur la manifestation du 25 septembre 2011.
1: Il y a beaucoup d'enfants dans le cortège, dans des poussettes ou sur les épaules des parents. Autant de bébés qui sont nés à deux rues du départ de la manifestation à la maternité des Lilas. Certains ont grandi depuis.
2: Je suis née aux Lilas en 1983. Pour moi et pour les autres, je veux que la maternité elle reste ouverte parce que c'est des lieux de proximité, des lieux aussi où il y a de la chaleur et on fait attention à l'humain.
1: Pour Pauline, sa petite Tessa dans les bras, participer à la manifestation est une démarche féministe.
3: Quand on vient accoucher ici, on est vraiment considéré et c'est important. Important de pouvoir rester plusieurs jours après l'accouchement, important de choisir comment on a envie d'accoucher. Disons que on est moins rentable, c'est sûr, quand on accouche ici que quand on accouche ailleurs, parce qu'il y a moins d'actes médicaux.
1: Pauline n'a qu'une peur, que cette maternité unique en son genre en Seine-Saint-Denis ne ferme ses portes. C'est pourtant une menace bien réelle, selon Élodie, secrétaire médicale.
4: Il y avait un projet de reconstruction pour qu'on puisse accueillir plus de femmes. Du jour au lendemain, l'ARS a tout foutu en l'air. Ils ont refusé finalement de refaire la reconstruction, ce qui fait qu'on risque de fermer.
1: De son côté, l'agence régionale de santé conteste tout projet de fermeture de la maternité des Lilas. Isabelle Raymond, France Bleu pour France Inter.

0: La chanson écrite par Catherine Ringer pour soutenir la maternité des Lilas s'appuie sur une version antérieure, plus généraliste, intitulée « Nos maternités », évoquant les menaces qui pesaient sur l'accouchement en France. Et 3 ans plus tard, en septembre 2014, la victoire des militants était relayée par les actualités de France Inter.
1: Elle est un symbole de la lutte pour le droit des femmes. La maternité des Lilas reste debout. On vous en a régulièrement parlé ici sur France Inter. Plus d'un an de combat et la victoire donc pour les sages-femmes. On l'a appris hier soir. Il y aura toujours une maternité aux Lilas en Seine-Saint-Denis. Pas de déménagement comme c'était prévu au centre hospitalier de Montreuil. L'agence régionale de santé, Julie Pietri, a fini par céder.
2: Oui, pourquoi ? Parce que les équipes ont dit non à ce projet. C'est la raison invoquée. Il faut entendre cette équipe. C'est ce qu'explique ce matin l'ARS d'Île-de-France. La maternité des Lilas à 50 ans. Elle avait besoin de travaux, mais au lieu de la maintenir sur place, de la reconstruire, l'ARS voulait la transférer vers donc, le centre hospitalier de Montreuil, à quelques kilomètres de là. Et ça faisait plus d'un an que le personnel se battait vivement contre ce déménagement. Il y a eu des manifestations, un calendrier dénudé de membres du personnel et des concerts, des clips aussi avec le soutien d'artistes, comme ici Catherine Ringer.
3: Attention !
2: Alors pourquoi une telle mobilisation ? La crainte des suppressions de postes, 150 emplois évoqués, crainte aussi de perdre l'identité de cette maternité, une taille humaine, 1500 accouchements par an, une maternité qui milite pour le droit des femmes à choisir. Il y a ici 1000 avortements chaque année. Les Lilas resteront donc aux Lilas, reste à savoir comment, avec quel argent, parce que la rénovation reste nécessaire. Le projet de reconstruction sur place coûterait, selon le collectif de soutien à cette maternité, 24 millions d'euros.
0: Malgré les promesses de l'agence régionale de santé, la maternité ne sera pas reconstruite et fermera définitivement en 2025, ce que le maire des Lilas qualifiera de gâchis organisé. 5 ans plus tôt, les questions médicales étaient au premier plan avec la pandémie de Covid-19 et ses conséquences désastreuses. Lors de la nuit des Césars, le 12 mars 2021, Catherine Ringer était venue chanter devant les spectateurs encore masqués une reprise de Gilbert Bécaud, « Je reviens te chercher ». Cette chanson, créée en 1964 sur des paroles de Pierre Delanoë, résonnait alors comme un appel au public pour revenir dans les salles de cinéma fermées durant les longues périodes de confinement.

0: Catherine Ringer épousait de nombreuses causes, y compris celle de l'environnement.
1: Merci Catherine.
0: Ainsi, la même année, elle a pris la défense d'une forêt naturelle à Romainville, qu'un projet d'urbanisation voulait transformer en parc de loisirs. Mais la chanteuse revenait surtout aux questions féministes et familiales. En 2024, elle a participé au livre-disque collectif « Mon petit loup » contre les violences sexuelles faites aux enfants. On entend sa voix sur le titre « Sous la mer » chanté par Polo, Pierre Lamy, qui en a signé les paroles.
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Cette même année 2024 fut marquée sur le plan politique et sociétal par l'inscription de l'IVG dans la Constitution de la Ve République française. Invitée par le chef de l'État lors de la cérémonie du 8 mars sur la place Vendôme, Catherine Ringer était accompagnée par le chœur de l'armée française pour entonner a cappella et sans maquillage une Marseillaise féminisée.

0: Depuis sa création en 1792, la Marseillaise a suscité un nombre impressionnant de détournements et de parodies. De par sa médiatisation, cette version féminisée restera sans doute davantage dans l'histoire. Nous retrouverons Catherine Ringer la semaine prochaine pour la fin de cet hommage, où il sera en particulier question de sa postérité. Tour de chant, une émission de Martin Penet, avec le concours de Jeanne Lerche et Philomène Driff à la préparation, Jean-Louis Deloncle à la technique, Olivier Guérin à la réalisation. Merci à Romain Couturier de la discothèque de Radio France et à Ingrid Lecointe pour les archives de l'INA.
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1: Bonjour Thierry Jousse.
2: Bonjour Laurent Valero.

0: Bonjour à toutes et à tous. Après les villes des lointaines Amériques, Retour de Plage aujourd'hui vous propose une balade musicale dans quelques villes de la vieille Europe, du nord au sud et d'est en ouest. Et c'est avec Stockholm que nous avons ouvert ce bal géographico-musical et une chanson traditionnelle suédoise du nom de Ack Värmelandushkona, devenue un standard de jazz adopté et repris par de grands musiciens américains qui tournaient en Suède au début des années 50. Et c'est Stan Getz qui, en 1951, enregistrera le premier cette belle mélodie aux accents nostalgiques dans cette première version que nous venons d'entendre, dans laquelle il est accompagné par des musiciens de premier plan, les Suédois Bengt Hallberg au piano, Gunnar Jensen à la contrebasse et l'Américain Jack Norén à la batterie. Restons en Suède, Thierry, avec Quincy Jones qui entretint des liens avec la Suède où il séjourne, enregistre et tourne au début des années 60 et auquel il consacre un morceau qu'il compose au début des années 50, Sweetening Stockholm, qui sera joué pour la première fois par les trompettistes Clifford Brown et Art Farmer avec un All Star composé de musiciens suédois.
1: Oui, on va écouter une version, il y en a quelques-unes, de ce thème qu'on doit à John Hendricks, fameux chanteur, membre du trio Lambert Hendricks and Ross, mais également auteur d'albums sous son propre nom. C'est une version de 1961 et c'est lui qui a écrit les paroles, comme il l'a fait d'ailleurs sur d'autres standards de jazz, sur la musique de Quincy Jones, qui en 1961 est déjà un musicien quand même très très important, qui a en plus collaboré avec les Double Six pour prendre aussi du jazz vocal.
0: Qui ont aussi enregistré cette chanson.
1: Absolument, et il y a plusieurs versions. Je crois qu'il y a une version d'Al Jarreau aussi, un petit peu plus tardive.
0: Oui, ça a été enregistré par pas mal de très grands musiciens.
1: De ce thème que Quincy Jones a vraiment écrit en Suède, puisque vous l'avez esquissé, la Suède et la Scandinavie, de manière générale, étaient un peu un refuge quand même pour pas mal de musiciens américains, Danemark ou la Suède ont beaucoup compté. Donc on écoute cette version de Stockholm Sweetening en 1961, extrait de l'album Fast Living Blues, avec quelques musiciens que je ne vais pas vous citer parce qu'il y en a trop.

0: Après Stockholm Sweetening de Quincy Jones, interprété par John Hendricks, nous écoutions à l'instant Oslo, une composition de ce grand musicien qui est le tromboniste Bob Brookmeyer, également grand pianiste. Il était Bob Brookmeyer en 1987, accompagné par Alan Brodman au piano, Eric Von Essen, regretté contrebassiste, et Michael Stephens à la batterie. On va passer d'Oslo à Copenhague, on reste en Scandinavie.
1: C'est le voisin.
0: Avec,
1: hein.
0: Exactement, la capitale du Danemark. Et cette chanson de Philippe Catherine, qu'il réenregistre avec la crème du jazz actuel français, on va dire.
1: Oui, alors même si l'enregistrement date d'il y a presque 20 ans, Copenhague, c'est une chanson que Philippe Catherine avait écrite au début, ou la fin des années 90, hein, parue sur l'album initialement Mes mauvaises fréquentations, et qu'il reprend en effet dans un album pas très connu, où il s'entoure de musiciens, alors pour certains nantais d'ailleurs, hein, faut le dire, hein, notamment François Ripoche, par exemple, au saxophone, Alban d'Arche, qui est un peu le leader de... Enfin non, c'est Geoffroy Tamizier qui est également le leader et qui est lui aussi nantais. Enfin bon, il y a, voilà, comme vous le disiez, la fine fleur du jazz français. Ça a été enregistré donc dans un album de reprise donc de Philippe Catherine, par Philippe Catherine lui-même, dans ce contexte assez jazz tout de même. Et c'est un album qui est sorti en 2007, Copenhague, donc Philippe Catherine.

0: Copenhague, capitale du Danemark, mais également chanson de et par Philippe Catherine dans une version assez étonnante avec des arrangements assez sophistiqués, assez ambitieux, signé Geoffroy Tamizier, un des musiciens en l'occurrence assez important de cet enregistrement, qui lui est trompettiste, Alban Darche, François Ripoche et Daniel Casimir par exemple, Sébastien Boisseau, Christophe Laverne sont aussi présents, j'en oublie, R.L. Besson, enfin bref, il y avait, comme vous l'aviez dit Laurent, la fine fleur un peu du jazz français de l'époque et encore d'aujourd'hui. Cet extrait donc d'un album, le Pax et l'orchestre, ça s'appelait Le Gros Cube. Absolument. C'était paru sur le label Yolk Records.
1: Une expérience qu'on aimerait entendre plus souvent que ces Absolument. Musiciens de jazz et ces chanteurs français avec une vraie réussite entre rock et jazz. On va passer à quelque chose de beaucoup plus classique. En 1964, Jacqueline François interprète Berlin, puisqu'on y est à Berlin par deux fois, avec une chanson qui est donc en 64, à peine 20 ans après la fin de la Deuxième Guerre mondiale, et elle évoque un petit peu ceci, Jacqueline François, dans cette chanson signée Pierre Sacca et Jean Bernard pour la musique. On restera ensuite à Berlin avec le saxophoniste Gilad Hartmann.

0: une évocation de Berlin, on pense au cabaret berlinois un peu des années 20, par
1: oui,
0: exemple.
1: Ça, c'est flagrant, oui.
0: Je pense l'influence est assez directe. Donc Gilad Atzmont et The Orient House ensemble. Gilad Atzmont, on va dire que ce saxophoniste israélien devenu anglais, qui en 2013 fait paraître donc un album qui s'appelle Songs of the Metropolis, et ça nous intéresse tout particulièrement puisqu'en dehors de Berlin, un certain nombre d'autres villes sont évoquées dans cet album, Paris, Vienne, Moscou ou encore Buenos Aires.
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0: avec Maurice Chevalier et Claude Nougaro dans cette chanson Vieux Vienne. Le site, on va passer après Vienne, ou plutôt on va rester à Vienne, Thierry, avec la très belle chanson de Barbara que chante William Scheller, une des très belles musiques composées non pas par Barbara, mais par son partenaire sur scène pendant 20 ans, Roland Romanelli.
1: Oui, et William Scheller qui a travaillé quand même aussi avec Barbara, un minimum, et qui voilà, est une figure quand même très singulière et très attachante et très talentueuse hein, de la chanson française, assez finalement à part, mais avec un talent musical, en tout cas de compositeur assez exceptionnel, et même de parolier. On va l'entendre en effet, vous le disiez, dans cette version de Vienne en 1993, où il est au piano, et on enchaînera avec une version studio d'une autre chanson urbaine sur Genève, qu'il avait écrite et composée, enfin enregistrée quelques années auparavant, en 1976.
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0: La ville de Genève, ou peut-être d'ailleurs certains ou certaines d'entre vous nous écoutent, hein, puisqu'on a aussi des auditeurs ou des auditrices.
1: Et on les salue, voilà, nos auditeurs
0: absolument,
1: suisses,
0: francophones en particulier. Genève, donc, de et par William Scheller dans son deuxième album en tant que chanteur, hein, après l'album un peu plus expérimental qu'il avait publié au début des années 70, Lux Eterna. Ici, c'était dans un album assez connu, hein, dans un vieux rock'n'roll, où il y avait précisément cette chanson, également le carnet à spirale, et cette très belle évocation de Genève, avec évidemment musique et paroles William Scheller, et également direction musicale, arrangement, pianiste, enfin bref, William Scheller, un homme absolument complet. On passe après la Suisse, vous parliez de la Belgique, bon, on y est, mais en Flandre, en revanche.
1: Comment ne pas parler de la Belgique,
0: on est en Flandre.
1: Sur France Musique, avec celui qu'on a surnommé le Tom Waits belge, qui reprend la chanson de Jean-Roger Cossimon et Léo Ferré, Ostende, en 1987, qui est son premier album à la française, en 1995, pardon, qui est le premier album à la française qu'il chante entièrement en français. C'est Arnaud, acteur, personnage tout à fait incroyable, homme de rock, et qui est né à Ostende. Donc cette chanson, évidemment, lui parle certainement tout particulièrement. On écoutera ensuite Léo Ferré chanter une irrésistible chanson sur Rotterdam en 1970.

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0: Léo Ferré, sa voix légendaire et ses textes aussi, ses musiques, Rotterdam, donc en 1970 dans l'album Amour Anarchie, avec encore pour plus très longtemps les très beaux arrangements bien sûr de Jean-Michel Desfailles. Léo Ferré qui nous invitait quand même à partir dans un autre pays, puisque vous avez entendu comme moi la dernière phrase de la chanson.
1: Et on Laurent, a sauté sur l'occasion.
0: Si au moins ça pouvait ressembler à l'Italie. Bah justement l'Italie, voilà. On y va, et même plus précisément à Rome.
1: Ça nous fait une transition tout indiquée par Léo Ferré himself. On va aller à Rome avec Christiane Legrand, qu'on aime bien, cette merveilleuse chanteuse de jazz, sœur de Michel Legrand, et qui a réalisé dans sa carrière, un petit peu à l'ombre de son frère Michel, quelques albums tout à fait remarquables, comme celui-ci, Le Brésil de Michel Legrand, où avec la complicité d'Eddie Marnay, elle chante un thème de Tang Jobim, Children's Game, qui était paru sur l'album Stoneflower. Et cette chanson, Eddie Marnay en a fait un hymne à la ville de Rome.

0: Le style inimitable de Nino Rota, vous l'aviez peut-être reconnu dans un morceau qui n'est pas, qui fait pas partie, disons, des films de Fellini, bien sûr, hein, puisque c'est une association bien connue pour évoquer Rome. En plus, ça s'impose dans la mesure où Fellini a été quand même un des cinéastes majeurs Rome, hein, la Dolce Vita, ou Fellini Roma le prouve. Mais on avait choisi un morceau qui figure dans un sketch d'un film qui s'appelait Boccace 70. Le sketch de Fellini s'appelait Les Tentations du docteur Antoine, et c'est effectivement l'histoire d'un médecin qui devient obsédé par une affiche où on voit Anita Ekberg, bien connue à l'époque, boire du lait, et la musique bien sûr était signée Nino Rota. Ça s'appelait Aspasso per Roma, et de Rome on part à Milan, Laurent.
1: Absolument, on va remonter un petit peu plus au nord avec cette grande ville, capitale économique de l'Italie, et cette composition célèbre de John Lewis du Modern Jazz Quartet qu'il compose en 1955 et qui a depuis été reprise. On va en entendre précisément deux reprises, celle formidable d'André Oder, 1957, dans l'album Le Groupe de Paris joue André Oder, et des arrangements tout à fait somptueux de ce grand musicien de jazz, violoniste à la base et théoricien du jazz, avec en solo le grand Roger Guérin à la trompette. Et nous écouterons ensuite cette même chanson dont John Lewis avait composé paroles et musique, interprétée par Chris Connor en 1962, Milano.

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1: La chanteuse Chris Connor interprétait cette version, la première enregistrée pour la chanson de John Lewis, Milano, dont les paroles étaient créées par la compositrice et pianiste Margot Gurian. C'était dans l'album Free Spirit, arrangé par Alcon en 1962. On va rester, Thierry, dans ce retour de plage autour des villes européennes avec John Lewis, et on retrouve le Modern Jazz Quartet pour filer après Rome, et après Milan plutôt, à Venise.
2: Oui, on reste en Italie quand même, qui a été le pays qu'on a sans doute le plus privilégié dans ce tour d'Europe. Venise, donc le morceau signé encore John Lewis qu'on va écouter est extrait en fait de la bande originale d'un film de Roger Vadim, qui est son deuxième long métrage en 1957, tourné à Venise, hein, d'où le titre original. Et c'est une période où, on le sait, c'est le deuxième long métrage, hein, je le disais, de Roger Vadim, c'est une période où, on le sait, le cinéma français est assez attiré par le jazz moderne. C'est la
1: oui,
2: même année que...
1: Ce qui ne l'est plus, hélas.
2: Voilà, ce qui était la même année qu'Ascenseur pour l'échafaud et Miles Davis, mais un film beaucoup moins connu, une partition beaucoup moins connue, mais qui mérite d'être redécouvert avec le Modern Jazz Quartet, bien sûr, John Lewis, Milt Jackson, Percy East et Connie Kay.

0: Venice, c'est Venise bien sûr, par l'élégantissime quartet, le Modern Jazz Quartet en l'occurrence, avec John Lewis au piano, Milt Jackson au vibraphone, Percy Ellis à la contrebasse et Konica à la batterie. C'était extrait de la bande originale du second long métrage, du deuxième long métrage de Roger Vadim, Sait-on jamais, dans lequel on pouvait croiser notamment Françoise Arnoul, Robert Hossein et Christian Marquant, un peu la bande à Vadim,
1: bande à
0: de,
1: Vadim
0: l'époque,
1: de l'époque. Hein. Absolument. On va rester à Venise, Thierry, avec un film qui est votre film culte, je le sais. J'ai des informations. Le Guignolo de Georges Hotner.
0: Avec un très beau caleçon de Jean-Paul Belmondo, d'ailleurs. Absolument.
1: Et avec ce compositeur un peu inattendu, Philippe Sard, mais qui est aussi évidemment un magnifique compositeur de cinéma, capable de faire aussi des musiques de comédie. Et avec cette Venise, où on se rappelle que voilà, Belmondo survole Venise accroché en caleçon à un hélicoptère. La musique est signée Georges Hotner.
0: On peut peut-être d'ailleurs préciser qu'on va revenir à Belmondo. La filmographie de Belmondo dans pas très très longtemps.
1: Passionnante filmographie du point de vue de la musique qu'on aura le plaisir de traiter dans Retour de plage en 1980. Et le soliste ici de ce Venise, signé Philippe Sard, c'est Toots Thielemans.

0: une Italienne qui chante en français une chanson sur Venise écrite par deux Français, en l'occurrence Charles Aznavour et Françoise Dorin, pour les paroles. L'Italienne, c'était Gigliola Cinquetti, en 1974, qui reprenait donc dans un album entièrement dédié d'ailleurs à des chansons françaises, donc qui reprenait ce succès d'Aznavour, que c'est triste Venise, Gigliola Cinquetti, qui a été assez connue
1: en France,
0: puisque elle a fait une carrière en Italie, mais également où elle a gagné le concours de l'Eurovision notamment, mais elle a également été très présente en France, notamment dans les émissions de variété de Mariti et Gilbert Carpentier, par exemple.
1: Alors, on va rester avec une chanteuse italienne, cette fois chantant en Italie, Mafalda Minozzi, qui, elle, a fait carrière en Amérique du Sud, surtout. Et en 2021, elle consacre un album aux chansons du cinéma italien, et au premier rang desquels, cet Anonimo Veneziano, Cuore Cosa Fai, qui était le titre de la chanson en italien. Le film a été signé Enrico Maria Salerno, avec deux acteurs non italiens, d'ailleurs, au générique de ce film, de très bons acteurs, Tony Mezzante,
0: l'américain. Pas rare dans le cinéma italien.
1: Ce qui n'est pas rare à cette époque, et Florinda Bolcan, l'actrice brésilienne, un très beau film, très mélodramatique, qui est un succès énorme quant à la bande-son de Stelvio Cipriani. On écoute cette version de 2021, interprétée et chantée par Mafalda Minozzi.

0: Après Anonimo Veneziano, interprété par l'italienne Mafalda Minozzi, la chanson de Stelvio Cipriani, nous sommes descendus très au sud de l'Italie avec cette Una notte a Napoli, interprétée par le groupe Pink Martini, le groupe fondé par China Forbes et Thomas Lauderdale. C'était en 2011. Alors on va quitter l'Italie, auquel on a consacré une large part de cette émission, mais on aime l'Italie,
1: basta,
0: on est comme ça.
1: Basta Italia.
0: Et basta l'Italia.
2: Non, je plaisante.
0: Et adesso, on va en Angleterre, puisqu'on va aller à Londres avec une chanson extrêmement rigolote. Si vous ne la connaissez pas, vous allez voir, c'est très marrant.
2: Oui, c'est une chanson qui a peut-être eu un petit succès à l'époque. Bon, Petula Clark, on la connaît comme chanteuse, on va dire, aussi bien anglaise que française, hein, parce qu'elle a vraiment une double carrière où elle a excellé dans les deux cas, même un peu aux États-Unis parfois même. Et on la retrouve effectivement en 1962 dans une chanson qui n'évoque, on va dire, que lointainement ses origines londoniennes, même si elle dit qu'elle est née à Londres, puisque c'est le nom de la chanson avec la prononciation adéquate à Londres. Chanson, notamment avec la musique de Jacques Dattin et les orchestrations de l'excellent Peter Knight, Petula Clark.

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1: Dans Retour de plage, c'était Jacqueline Dulac, une chanteuse qui a eu son heure de gloire, un peu plus que ça, même dans les années 70 notamment, mais qui est un peu oubliée, comme ça peut arriver parfois. Et Jacqueline Dulac qui célébrait donc Londres ce soir, en quelque sorte, avec une chanson donc, dont la musique était notamment signée Francis Lai, qui était d'ailleurs à l'accordéon dans cet enregistrement, et des excellents arrangements de l'excellent, justement, Jean Buscetti, extrait de l'album Mosaïque en 1960. On quitte Londres pour... Enfin non, on reste à Londres, mais avec un vrai standard.
2: Ah oui, elle a un immense succès en 1937, interprété par Fred Astaire, signé George et Ira Gershwin. Foggy Day, de son titre complet Foggy Day in London Town, Petula Clark parlait des brouillards de Londres dans À London. On écoute Mel Tormé interpréter cette chanson en 1956 et nous l'écouterons ensuite, repassez-moi le standard, en 1957, interprété par Dakota Staiton dans un tout autre rythme.

à l'instant une deuxième version de ce standard de George and Ira Gershwin, Foggy Day in London Town, hein, c'est un peu le sous-titre si je puis dire, et cet extrait, donc cette version par une chanteuse méconnue mais vraiment remarquable qui s'appelait Dakota Staton dans l'album The Late Late Show en 1957.

0: La chanteuse espagnole Jeannette interprétait cette chanson, chantée naguère par Marie Laforêt en 1966. La musique était signée André Pop. Jeannette, cette chanteuse qu'on a connue surtout dans les années 70 avec l'immense succès Porque te vas pour le film de Carlos Saura, Cría Cuervos, elle interprétait cette chanson en 1977, Manchester and Liverpool. On va passer après à Madrid, Thierry.
1: Oui, puisque Jeannette était espagnole, donc ça nous fait une transition tout à fait. Née à Londres, c'est parfait pour nous. Après Manchester et Liverpool, on arrive à Madrid, effectivement, avec un Cubain, en l'occurrence, enfin des Cubains, mais particulièrement le leader de la séance, Candido, percussionniste cubain, qui publie l'album Brujerías de Candido, donc un album assez marqué par une influence espagnole. Tito Puente est présent, bien sûr, dans cet enregistrement, parce qu'il est également co-signataire de ce morceau qui s'appelle Madrid, et cet extrait, donc, de cet album Brujerías de Candido, qui a été réédité par le label espagnol, justement, Vampisoul.

0: Madrid, interprété par Yves Montand dans ce très bel album sorti en 1968, La Bicyclette. La musique était signée Jean-Jacques Debout et Roger Dumas, grand complice, paroles et musique, dans un registre qu'on ne leur connaissait moins. Et auparavant, nous écoutions le Madrid, interprété par le grand percussionniste Candido en 1971. On va rester en Espagne. Yves Montand évoquait Barcelone avec une chanteuse.
1: Madrid, Yves Montand.
0: Il évoquait Barcelone, mais Avril à la fin de la chanson.
1: Ah oui, pardon.
0: Pardon, Barcelone à la fin de la chanson. Et on va retrouver une magnifique chanteuse allemande, Eva, qui a fait une carrière en France et au Québec avec cette merveilleuse voix grave qui était la sienne.
1: Oui, une chanteuse allemande, mais qui va nous chanter Barcelone. On est passé en Catalogne pour presque terminer cette émission. Eva qui enregistre un 45 tours en 1967. La face B de ce 45 tours est justement cette chanson Barcelone, signée Jacques Dieval, Gérald Bourgois et Jean-Marie Rivière, des noms qu'on connaît bien dans ce registre, et des arrangements qui sont toujours à signaler quand même, puisqu'ils étaient signés Michel Colombier.

0: Barcelone par deux fois dans deux versions très différentes, en tout cas deux chansons très différentes. À l'instant, Fred Palem et Thomas Fersen interprétaient de fort belle manière ce Barcelone de Boris Vian en 2009 dans l'album Hommage à Boris Vian. On n'est pas là pour se faire engueuler. Et auparavant, la chanson Barcelone de Jacques Dieval, Gérard Bourgois et Jean-Marie Rivière, interprétée par la chanteuse Eva à la fin des années 60.
1: On va terminer à Toulouse, hein, puisqu'il y a une ville française quand même pour finir. On a volontairement évité Paris, si on peut dire. Toulouse, on n'est pas très loin de l'Espagne, bien sûr. Et évidemment, la chanson qui symbolise cette ville, c'est la chanson de Claude Nougaro et Christian Chevalier, qu'on va pas écouter dans une version chantée, mais dans une version instrumentale, avec précisément un ensemble catalan, puisque c'est de ça qu'il s'agit, notamment mené par le trompettiste Reynald Colón. C'est une version qui figure notamment dans une compilation intéressante qui s'appelle Jazz from Catalonia de 2010.

0: Version assez étonnante et assez réussie en plutôt style rumba catalane du fameux Toulouse de Claude Nougaro et Christian Chevalier qu'on a rarement entendu voilà sous ces atours-là. C'était le trompettiste franco-catalan hein, en réalité. Hein, nous avons vérifié Reynald Colom qui publiait cette version en 2010, qui lui-même a publié un album d'ailleurs très récemment qui a été salué par un Shock Jazz Magazine. Ça s'appelle Constellation. En tout cas, c'est une version qui méritait, je crois, de figurer dans ce programme, Laurent, qui s'achève.
1: Absolument, et merci à YouTube Diego Hac Lopez, qui était aujourd'hui à la technique, à Adelino Mello au mixage, et à Xavier Carrère pour tous les renseignements sur le site de l'émission que vous pouvez, bien sûr, écouter en balado-diffusion, comme on ne dit plus, et quand vous voulez, bien sûr, sur le site francemusique.fr.
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1: Excellent début d'après-midi à toutes et à tous sur France Musique. Il est maintenant 14h, l'heure de retrouver Aliette Delalleu pour Planète Okora.
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7: On peut approcher, sentir, même découvrir tout un pays grâce à la cuisine, grâce à la littérature, à l'histoire politique, à l'histoire tout court, grâce parfois à la géographie, à la place de la nature, des paysages. Mais il manque souvent quelque chose, une période, une absence d'histoire ordinaire ou extraordinaire, et puis surtout une certaine sensibilité qui permet de comprendre un pays, mais aussi ses coutumes, ses traditions, son évolution et ses gens. Pour moi, la musique permet de découvrir un pays dans toutes ses facettes. On y parle de sacré et de profane, de mythes fondateurs, de populaire et de noblesse. On y parle de nature, d'instruments de musique qui parfois débarquent dans le pays après avoir traversé le monde. On y parle de poésie, de transmission, de rituels. La musique dresse le portrait d'un pays de manière fidèle, souvent exhaustive et surtout sensible. Aujourd'hui, notre destination, c'est le Japon. Bonjour et bienvenue dans Planète Okora.

Un extrait d'une pièce intitulée Eten Raku, interprétée ici par l'orchestre Ono Gagaku Kai, qui, comme son nom l'indique, joue essentiellement le genre musical japonais du gagaku. Pour le Japon et surtout pour cette émission, il est impossible de prétendre à une forme d'exhaustivité, voire juste de balayer des siècles de musique pour en ressortir l'essentiel. Donc j'ai fait des choix, tous puisés auprès du label Okora. Et puis nous accueillerons dans quelques instants nos invités, deux musiciens japonais qui sont de passage en France à Paris pour une série de concerts. J'ai choisi de débuter avec le gagaku parce que c'est le genre musical dont on a gardé des traces le plus ancien au Japon. Le mot gagaku exprime la musique raffinée, noble, juste, en opposition à toute musique folklorique et populaire. Ce genre musical se joue dans les cours impériales dès le 5e siècle et se présente sous différentes formes, différents styles, musique à danser, musique chantée, musique qui accompagne le culte Shinto ou encore ce qu'on entendait à l'instant, musique profane, purement instrumentale. À l'époque, les orchestres de gagaku étaient assez conséquents. On y retrouvait des instruments à cordes traditionnels, des instruments à vent avec différentes flûtes et orgue à bouche, et puis bien sûr des différentes percussions. L'ensemble a été réduit à partir du 9e siècle après de nombreuses réformes musicales. Après la musique profane, voici un peu de musique sacrée japonaise. Et après les instruments, voici les voix, celles de moines bouddhistes qui interprètent un autre genre musical très ancien qui date d'avant le 12e siècle et qui s'appelle shomyo.

Un enregistrement de Radio France pour le label Okora, réalisé en 1978 avec des moines bouddhistes japonais. Cet album retrace un rituel bouddhique ponctué de chants, parfois en solo, parfois en groupe, comme ici avec ce canon à l'unisson entre un soliste et un chœur. L'origine de ces chants, appelés shōmyō, remonte au 6e siècle au Japon. Le shōmyō s'est d'abord développé en Chine, et au Japon, il a suivi sa propre voie, a évolué par la suite sous l'influence de différentes écoles dites sectes. Le disque dont est extrait le chant que je vous faisais écouter faisait référence à la secte Tendai, une école bouddhique fondée en 805, ce qui est assez vertigineux quand on réalise que ces chants et pratiques ont traversé de nombreux siècles. Avant d'accueillir nos invités, un dernier coup de cœur pioché dans la discothèque du label Okora. Encore un chant, cette fois interprété par un soliste, Kakujo Iwasa, qui s'accompagne d'un instrument à cordes appelé le biwa.

0: Nous pourrions consacrer toute une émission à l'histoire du biwa, cet instrument à cordes joué ici par le chanteur Kakujo Iwasa. Le biwa, c'est une sorte de luth à 4 ou 5 cordes qui est joué au Japon depuis le 8e siècle. Il existe différents types de biwa en fonction des différentes périodes de l'histoire. Et dans cet album, on entend le Satsuma biwa, bien plus récent puisque ce genre apparaît au XVIIe siècle. Et les textes chantés sont tous inspirés de l'épopée des Eike, chronique poétique en plusieurs volumes et chapitres qui racontent les luttes entre clans au XIIe siècle. Ici, la composition est encore plus récente puisqu'elle date du XIXe siècle, preuve de la perpétuelle évolution des répertoires et de la place de ces instruments anciens dans les différents courants musicaux au Japon. Nous allons approfondir la découverte des musiques traditionnelles japonaises tout de suite grâce à nos deux invités que j'ai l'immense plaisir d'accueillir.
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0: Ohayo gozaimasu, Noriko Hirata.
2: Ohayou gozaimasu.
0: Ohayou gozaimasu, Masateru Uehara.
3: Ohayou gozaimasu.
0: Bienvenue dans notre émission. J'accueille également Yasuaki Itakura qui vous accompagne et qui va permettre d'assurer la traduction. Merci, bienvenue.
4: C'est moi qui vous remercie.
0: Alors, tous les deux, vous avez donné plusieurs concerts à Paris, notamment au Théâtre de la Ville le 27 septembre. Vous n'êtes pas en duo, vous êtes sept en tout. Je vais citer les autres instrumentistes. Il y a donc Oshi Komuro, Shogo Iyoshi, Yuki Terai, Reison Kuroda et Shosan Azekawa. Est-ce que vous pourriez nous présenter cet ensemble, tous les sept, et nous raconter un peu l'histoire de ce groupe ?
5: Il
4: y a trois ans, c'est dans le programme d'aide du ministère de la Culture japonais. Ce groupe a été fondé par l'initiative de Japan Creative Fund.
0: Et c'est un groupe qui représente deux écoles qui sont importantes, mais qui sont assez éloignées dans la tradition musicale japonaise. Comment ces deux écoles se sont réunies autour de cet ensemble ? Noriko.
4: Jusqu'à présent, c'est toujours Ikuta qui fait les concerts à l'étranger. Mais pour faire revivre l'école Yamada, on a réuni pour valoriser deux écoles importantes.
0: Donc ces deux écoles, c'est Yamada et Ikuta, c'est
4: oui,
0: ça ?
4: Oui, c'est ça.
0: Très bien. Vous vous inscrivez dans cet ensemble, avec cet ensemble dans l'art du Sankyoku, qui est normalement joué plutôt en duo ou en trio, si je ne me trompe pas. Alors ici, nous allons l'écouter en trio avec vous dans cet enregistrement, Noriko Hirata, et deux autres des instrumentistes de cet ensemble qui s'est constitué à sept. Il me semble que vous jouez ici du koto, un autre instrument traditionnel dont vous allez nous parler. Voici un extrait de l'album Japon, l'art du Sankyoku.

0: L'ensemble Rugaku Shiichi au Soudan avec Noriko Hirata, Reison Kuroda et Yuiko Terai, extrait de l'album Okora, l'art du Sankyoku. Ici, le Sankyoku est joué en trio avec autour de trois instruments, le koto, la flûte shakuhachi et le shamisen. Noriko Hirata Masateru Uehara, quelles sont les particularités de ce répertoire? D'où vient le Sankyoku? Peut-être commencer avec vous, Noriko.
1: Koto を弾いていた方と、あとは琵琶法師が。
2: Tout d'abord, au Japon, le koto et le bia existaient. Mais après importation de shamisen de la Chine, on forme un trio. Donc c'est d'abord, tout d'abord, c'est koto, biwa et shamisen. Mais après, la place de biwa a été changée pour. Kokyu, c'est violon chinois. Kokyu est parti. À la place de Kokyu, c'est Shakuhachi qui joue. C'est Koto, Biwa et Shamisen, et puis Kokyu, et puis le changement de Shakuhachi. Donc actuellement, le trio, le Sankyoku, c'est Koto, Shamisen, Shakuhachi.
0: Et la flûte.
2: Ouais, la flûte, oui.
0: C'est ça. Ouais. Et le répertoire qui est joué donc est assez ancien, puisqu'en effet, il a traversé les siècles, et avec l'arrivée de nouveaux instruments qui en ont remplacé d'autres, ce répertoire est un répertoire qui est écrit ou qui est transmis à l'oral.
2: Donc, origine de l'école Yamada, c'est grand maître Yamada, avait composé une centaine de pièces, mais il ne reste que 36 pièces. Et puis, toutes les pièces sont toujours transmises par oral.
0: D'accord.
2: C'était... Il n'y a pas de musique, donc.
0: Ce grand maître vivait à quelle époque, pour situer un peu les...
2: Yamada Kengyo, à quelle époque de l'époque?
3: Edo 時代の、
2: まあ、西暦で言えば
3: 1800
2: 山田、グラメトル山田え、ね、ジュジツソンキャロントアププレイイレモフアボンデビューディズネビューマンジェム。
0: Merci. Je vous accueille aujourd'hui en petit comité. Vous êtes deux, nous aurons le plaisir de vous entendre jouer ensemble en fin d'émission avec deux instruments et vos voix. Les instruments, ce sont les shamisen. Est-ce que vous pourriez nous présenter cet instrument traditionnel japonais et peut-être aussi me dire ce qui vous attire dans le shamisen? Est-ce que c'est le son, la pratique, l'histoire de l'instrument? Et Noriko, si vous voulez bien commencer par nous parler du shamisen.
1: ですね、三味線を弾く人は大体まず琴を習っていることが多くて、で最初は私も琴を始めたんですけ
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0: 合奏するからです、
1: うん、
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1: パスクプフォルメアンアサンブルイルフォコネトルドゥパルティドコトエシャミセンドクイルフォフェフドゥアストロンパレルモン。
2: Dans la tradition musicale japonaise, c'est un instrument, le shamisen, qui accompagne aussi la voix. Alors, oui. Les joueurs et joueuses oui. chantent en oui. même temps.
1: Oui.
2: Qu'est-ce que l'on chante oui. Quels sont ces textes? Et en fait, on entendait, Noriko, au tout début d'émission, justement, un texte extrait de oui. ce répertoire. Oui. Quels sont ces textes?
1: C'est la littérature ancienne du Japon, donc 18e siècle. Et c'était comme un poème, donc elle a chanté avec ce poème.
2: Avant de vous écouter, j'avais aussi envie de faire entendre cette flûte que l'on appelle donc shakuhachi, qui a un répertoire solo propre. Pendant une longue période, cet instrument a été joué par des prêtres errants non-voyants. Voici une mélodie inspirée de cette époque, une quête spirituelle pour l'aumône.

0: Teruhisa Fukuda, interprète de la flûte shakuhachi dans le disque Japon, musique citadine de l'ère Edo, ère qui correspond au XVIIe et XVIIIe siècle. Noriko Hirata, vous êtes artiste mais aussi professeur à l'Université nationale des arts de Tokyo. Qu'est-ce qui vous a donné envie de transmettre?
1: こういう

0: 今演奏している古典の曲をもちろん、
1: エルヴィス・トランスメットルジェネレーションフューチャーダボーでレベルトラクラシックグランクラシックメロクセデトゥジュラトランスミッションオラルメアベクスラエルヴィス・トランスメットルオシラララミュージックコンタンポラインキエコンポゼアベクデコンポゼルアクチュエル。Donc, ces deux axes sont très importants pour faire revitaliser la musique japonaise. Et bien sûr, c'est basé toujours sur une technique très solide. Donc, c'est ça, son importance.
2: Et dans votre vie, est-ce que ça a été d'abord un intérêt pour la musique traditionnelle japonaise ou alors justement pour le répertoire contemporain? Ou plutôt, comment est-ce que vous êtes arrivé à vous intéresser à cette musique traditionnelle japonaise?
1: 聞いてから邦楽器を始めたの
0: か。私自身は、うん、古典しか知らない。
1: コンセセジュドゥミュージックジャポネーズ、エルコネクラミュージックトラディショナル。
2: Et qu'est-ce qui l'a intéressé dans cette musique-là ?
1: どのようなものが興味深かったんでしょうか。
0: ですね、流れる時間ですかね。なんだろう。とうとうと流れてるんですけれども、なんかこう周りにあんまり左右されない。
1: Dans la musique japonaise, la philosophie du temps est complètement différente que la philosophie occidentale. Donc, elle trouve que la philosophie du temps continue avec la fluide. Donc, c'est toujours comme une philosophie de bouddhiste. Donc, le temps circule. Donc, c'est très intéressant pour elle. Elle sent que la musique est toujours dans cette idée.
2: Merci. Et Masateru, j'aimerais poser aussi cette même question de pourquoi un jour vous vous êtes intéressé et vous avez commencé à jouer cette musique traditionnelle japonaise.
3: Avant
1: d'entrer à l'Université nationale des arts, j'ai eu la pratique des musiques de rock et tous les autres genres. Mais quand il était reçu à l'université, il a trouvé que la grande classique japonaise est très intéressante. Et en tant que, comment on dit, une langage musical, c'est toujours égal. Donc c'est aussi intéressant que le rock et la musique traditionnelle.
2: Évidemment, je ne pourrais que être d'accord avec cette affirmation. Et j'aimerais vous poser aussi, Masateru, cette question. Qu'est-ce qui a été le plus important ou précieux que vous ayez reçu dans cet enseignement des musiques et des pratiques instrumentales ?
1: C'est un ancien maître qui s'appelle Monsieur Masaki Uehara. C'est un maître plus important pour lui.
2: Masateru, avec ce professeur dont vous parlez, qu'est-ce qui a été le plus important qu'il a pu vous transmettre ?
1: C'est le chant. Le chant.
2: Noriko, vous mentionnez la musique contemporaine. Je vous propose donc de continuer notre voyage temporel avec la période actuelle et cette pièce qui s'appelle Transfiguration of Flowers.

0: Transfiguration of Flowers, toujours extrait de cet album qui s'appelle Japon, l'art du Sankyoku, sorti au label Okora, mais cette fois c'est une pièce contemporaine, écrite par le compositeur japonais Toshi Ishiyanagi. Noriko Hirata, vous jouez ici avec Reison Kuroda et Yuiko Terai. C'est un album sorti en mars 2024. Est-ce que vous pourriez nous dire un mot sur cette œuvre, nous la présenter ?
1: Dans la musique traditionnelle, c'est toujours une transmission orale, donc elle ne peut pas voir le compositeur lui-même. Mais comme c'est une pièce contemporaine, elle pouvait travailler avec M. Ishiyanagi, donc avec la présence du compositeur, donc elle pouvait recevoir tous les critiques et tous les conseils. Donc c'est une chance très rare pour jouer la musique. Donc c'est très précieux pour elle.
0: Et là, dans le cadre des concerts que vous allez donner à Paris avec cet ensemble constitué de 7 musiciens et musiciennes, vous allez aussi jouer une création qui a été composée par un compositeur français, cette fois, qui s'appelle Fabien Waxman. Ce sera avec le quatuor Tchalik. Masateru, tout à l'heure, vous nous parliez de votre amour pour d'autres esthétiques musicales, le rock entre autres. Est-ce que les musiques traditionnelles japonaises se mêlent aussi parfois à ces esthétiques ? Là, on entendait avec la création contemporaine, mais est-ce qu'on peut entendre aujourd'hui des genres musicaux qui reprennent les instruments que vous jouez, shamisen et autres, avec des esthétiques rock, électro et plus voilà, contemporaines, mais encore dans autre chose que la création
2: Il
1: a une expérience de jouer à shamisen avec électro. Donc, il pense que ça dépend de la salle. Donc, de temps en temps, le son de shamisen est assez petit, donc il faut faire amplifier. Sinon, on n'entend rien. Mais dans la musique traditionnelle, il ne peut pas amplifier. Il ne veut pas. Donc, la société actuelle, il faut varier sa technique.
0: Et il faut demander à des luthiers peut-être de pouvoir jouer ce jeu-là de l'amplification. Je parlais donc de cette création Une mer sans soleil, composée par Fabien Waxman. C'est aujourd'hui à 16h à la Maison de la Culture du Japon à Paris. Il y aura cette création, mais aussi des œuvres traditionnelles japonaises. Alors courez-y vite si ça vous intéresse pour aller découvrir cet ensemble traditionnel japonais et le quatuor Tchalik. Et puis une autre information importante, vous êtes à Paris également pour enregistrer un disque avec tout cet ensemble de 7 musiciens, musiciennes, un disque qui sortira sur le label Okora. Ce sera certainement un peu avant l'été, on en reparlera et éventuellement aussi avec Serge Noël Ranaivo qui supervise ce label. Nous allons maintenant laisser la place de vous exprimer en musique, Noriko Hirata et Masateru Uehara, avec vos shamisen et puis vos voix. Allez, avant de vous laisser jouer quand même un dernier mot, qu'est-ce que vous allez nous interpréter dans Planète Okora,
1: Noriko ?
3: Azumajishi という曲なんですけれども、もともとは三曲合奏で作られた曲ですけれども、今日は
1: シャミセンの PS qui s'appelle Azumajishi。Donc Azumajishi originalement c'est pour trio de instruments japonais, mais pour aujourd'hui le bon Dieu est une version avec deux shamisen. Et puis dans cette pièce, Masateru va jouer le rôle principal, et puis Noriko elle va jouer avec ses ornementales, la partie ornementale.
0: Je vais vous laisser vous installer. Merci infiniment d'avoir été dans l'émission. Et on va vous écouter maintenant jouer et chanter. Merci encore.
1: Merci beaucoup. Merci beaucoup.
4: Merci beaucoup.

0: Un moment magique et musical dans les studios de France Musique avec ce duo de shamisen interprété par Noriko Hirata et Masateru Uehara. Merci infiniment de leur venue dans Planète Okora et merci à Yasuaki Itakura pour l'organisation de la venue et la traduction. Merci également à Max James qui réalise cette émission, à Maud Nouri, notre attachée de production, à l'équipe technique et la prise de son. Aujourd'hui, nous avions Valérie Lavalard, Eric Villenfin et Matteo Pereira. Nous avons également largement profité des trésors du label Okora, alors je rappelle que vous pouvez écouter la web radio Okora sur l'application Radio France ou le site de France Musique. Je vous retrouve la semaine prochaine pour un nouveau voyage. Bonne journée sur France Musique.
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4: Dans le quatrième épisode de notre grande saga Rubinstein, nous avons laissé notre pianiste partant pour New York. Après des années de galère, il a enfin connu le succès. D'abord en Espagne, puis en Amérique latine, où ses concerts ont été triomphaux. Qu'en sera-t-il aux États-Unis ? Si son premier voyage en Amérique du Nord au début du XXe siècle ne s'est pas passé comme prévu, il espère cette fois conquérir le cœur des Américains. Le facétieux Monsieur Rubinstein, épisode 5, un pianiste devenu star.

Arthur Rubinstein pose le pied à New York après un long et fatigant voyage. Il se présente à un reporter de Musical America comme un homme âgé de 30 ans et parfaitement heureux. La presse le décrit comme un tourbillon entre tous les pianistes. Il revoit rapidement Muriel Draper. Souvenez-vous, à la fin de notre quatrième épisode, Rubinstein avait peur de croiser cette femme pour qui il avait des sentiments et qui était depuis divorcée. Lorsqu'il la voit enfin, il se passe quelque chose d'étrange. Il se sent libre, comme s'il ne l'avait jamais connue. Les angoisses ont disparu, alors lui qui appréhendait tant ses retrouvailles, finalement, ça ne lui fait ni chaud ni froid. En revanche, une autre rencontre lui fait beaucoup plus d'effet, celle avec un compositeur qu'il aime depuis un moment déjà, Sergueï Prokofiev. Après Chimanovski, Stravinsky et Ravel, encore une fois, je rencontrais un compositeur d'une réelle importance, dit Arthur Rubinstein. Après lui avoir joué la barcarolle de Chopin et quelques pièces de musique espagnole, un miracle se produit, confie le pianiste. Ils deviennent amis et ils le resteront jusqu'à la mort prématurée du compositeur en Russie. Prokofiev lui fait découvrir de nouvelles pièces, notamment ses visions fugitives qui sonnent étrangement aux oreilles de Rubinstein, mais le séduisent immédiatement avec leur qualité de fraîcheur et de nouveauté. Avec les années de ma longue vie, je suis venue à considérer Prokofiev comme le compositeur russe le plus important, confie Arthur, qui ajoute « Stravinsky est devenu cosmopolite, et sa musique le dit. Quant aux autres, il leur manque cela même que l'on retrouve dans tout ce que Prokofiev nous a laissé, l'authenticité de l'idiome russe ».

Pourtant, Rubinstein ne jouera ni les sonates, ni les concertos de Prokofiev. Il avouera des années plus tard « J'étais trop paresseux pour les apprendre suffisamment bien et les donner en concert. Mais je lisais les partitions, je les jouais dans ma tête et je m'en satisfaisais. » Rubinstein fait à nouveau ses débuts à Carnegie Hall à New York le 20 février 1919. Il a travaillé chaque matin pour offrir aux New-Yorkais un récital parfait. Ce deuxième début américain compte beaucoup dans sa carrière. Dans le public, on peut croiser Prokofiev, Jacques Thibault et sa maîtresse, la mezzo Gabriella Besanzoni, venue le rejoindre. Les critiques sont bonnes, d'autres récitals suivent et les dîners mondains s'enchaînent. Rubinstein est apprécié. Mais adulé? Pas vraiment. « Je suis arrivée aux États-Unis auréolée de mes succès espagnols et sud-américains », raconte notre musicien. Et les critiques écrivaient que je jouais le répertoire espagnol à merveille. Mais ils trouvaient toujours à critiquer quelque chose, notamment mes Chopin qu'ils préféraient par d'autres pianistes. 40 ans plus tard, il déclara « Cette deuxième tournée a été un triomphe personnel et un désastre artistique. Je connaissais tout le monde, je sortais beaucoup, j'étais entourée de jolies femmes et tout cela m'épuisait. J'avais donc peu de temps pour travailler. Les critiques l'ont bien senti. Je me suis alors promis de ne jamais retourner aux États-Unis. » Rubinstein est sévère avec lui-même. Certes, le public et les critiques américains lui préfèrent toujours Paderewski et Rachmaninov, mais la plupart d'entre eux ont aimé ses concerts, louant une 12e rhapsodie de Liszt transcendante, une incroyable finesse chez Chopin et une splendide île joyeuse de Debussy.

À New York, il croise pour la première fois un tout jeune violoniste de 18 ans, Yasha Heifetz. Il l'impressionne, même s'il regrette la froideur de son jeu. Les rencontres musicales sont d'ailleurs nombreuses dans la ville, mais Rubinstein n'arrive pas à lier d'amitié profonde avec les musiciens américains. Ils ne parlent que cachet, frais de voyage, commérages et n'ont presque jamais un mot sérieux sur la musique, dit-il. À part Stravinsky, Prokofiev et son alter ego, Paul Kochanski, Rubinstein précise d'ailleurs qu'il préfère la compagnie des écrivains à celle des musiciens. Alors qu'il est aux États-Unis, le pianiste commence à avoir le mal du pays. La vieille Europe lui manque et il espère retourner à Londres pour avoir des nouvelles de ses amis et surtout de sa famille, en Pologne. Il lui faudra pourtant attendre, car il accepte de donner 3 concerts au Mexique. Il s'y rend accompagné de Gabriela Besanzoni, qui doit chanter Carmen à Mexico. Si le premier concert se joue devant une salle parsemée, Rubinstein ne va pas tarder à renouer avec le succès. Le directeur du théâtre Arbeu lui propose de lui laisser sa salle pendant 2 mois et d'y donner 4 concerts par semaine. L'offre est intéressante financièrement, mais au vu du succès modeste de ses premiers récitals, Rubinstein se demande s'il va pouvoir remplir cette salle aussi longtemps. Son agent n'est pas inquiet. Et effectivement, les 26 concerts seront presque tous complets.

C'est aussi au Mexique qu'il rencontre le compositeur Manuel Pons, qui lui offrira plusieurs œuvres pour piano. Rubinstein juge assez sévèrement sa musique, qu'il qualifie d'agréable mais anodine. Il apprécie cependant son concerto pour guitare, souvent joué par Segovia.

Il est temps, enfin, de retourner en Europe. Rubinstein est heureux de retrouver Londres et ses braves Anglais, dit-il, qui se remettent de leur cauchemar de 4 ans. À son arrivée, il n'est plus le même homme et il veut le faire savoir. « Après ma vie londonienne sans un sou, dit-il, j'étais devenu un ami riche qui pouvait offrir de coûteux cadeaux à des amis qu'il avait aidés dans le passé. » Il y retrouve ses proches, notamment Lionel Tertis, et il parvient à avoir des nouvelles d'une partie de sa famille, saine et sauve après la guerre. Après une série de concerts donnés en Espagne, il rejoint à nouveau l'Angleterre où il partage la scène avec Jacques Thibault et la soprano Emma Calvé. Ses récitals en province sont bien accueillis, mais il n'arrive toujours pas à séduire Londres. Il lui faudra attendre la fin de la Seconde Guerre mondiale pour voler le cœur des Londoniens. Il y aura alors plus de succès que partout ailleurs. À peine le temps de renouer avec l'Europe que Rubinstein repart déjà à New York pour une tournée peu glorieuse, dira-t-il, sans aucun concert prévu à Carnegie Hall. C'est dans la ville américaine qu'il reçoit une partition que Stravinsky lui a écrite. Lorsque Rubinstein lui a prêté de l'argent, le compositeur lui a promis de le remercier en lui écrivant une pièce pour piano. La voici donc, intitulée « Piano Rag Music ». Il me fallut 4 ou 5 lectures pour comprendre le sens de la musique, écrit Rubinstein. Stravinsky avait clairement spécifié que ce serait sa vraie première pièce pour piano. De son point de vue, c'était cela en effet. Mais pour moi, c'était simplement un exercice de percussion, sans aucun rapport avec une rag music, ni du reste que quelques autres musiques que ce fût. Je dois avouer que j'étais désappointée, amèrement désappointée. De bons musiciens à qui je la fis voir partageaient mon sentiment. Rubinstein n'a jamais souhaité enregistrer cette pièce.

New York a bien changé. Au temps de la Prohibition, l'atmosphère n'est plus la même. Mais la vie musicale est toujours aussi dense et les concerts continuent à s'enchaîner. Il y a d'ailleurs aux États-Unis un musicien qui impressionne beaucoup Rubinstein, c'est Sergei Rachmaninov. Dans ses propres concertos, dit-il, il réussissait à vous faire croire que jamais plus grand chef-d'œuvre n'avait existé. Et quand il jouait la musique des autres, il m'impressionnait par la nouveauté et l'originalité de son approche. C'était le plus fascinant pianiste depuis Busoni. Il détenait le secret de cette sonorité venue du cœur qui est inimitable. Je crois décidément qu'il était plus grand pianiste que compositeur. Après sa tournée new-yorkaise, Rubinstein se rend à Rio où, auréolé des succès de ses premiers concerts, il se sent plein d'espoir. Souvenez-vous, c'est dans cette ville qu'il a rencontré Darius Milhaud. Et c'est à nouveau dans cette ville qu'il fait la rencontre d'un autre musicien, un enfant du pays cette fois, Hector Villa-Lobos. Il a entendu parler de ce compositeur comme un musicien à l'esprit indépendant. Il n'hésite donc pas quand on lui propose de le rencontrer dans un cinéma où il joue du violoncelle avec ses camarades en accompagnant des films. Il y découvre un compositeur étonnant, auteur d'une œuvre certes gauche et confuse selon ses mots, mais très intéressante. La première pièce de Villa-Lobos qu'il entend est l'Amazone, un choro pour orchestre. Allant ensuite se présenter au compositeur, Rubinstein lui demande s'il écrit pour le piano. « Les pianistes n'en ont rien à faire des compositeurs », lui répond le Brésilien. « Tout ce qu'ils cherchent, c'est le succès et l'argent. » Voilà une réponse offensante. Arthur Rubinstein lui tourne le dos furieux et quitte le cinéma. Quelques jours plus tard, on frappe à sa chambre d'hôtel à 8h du matin. Derrière la porte se trouvent une dizaine de musiciens, dont Villa-Lobos. « Je suis venu vous jouer ma musique », dit-il. « Mes amis travaillent pendant la journée et c'est le seul moment où ils sont libres pour jouer. » Le petit orchestre s'installe dans la chambre du musicien et lui joue différentes pièces. Leur forme n'est pas toujours facile à saisir, mais Rubinstein comprend qu'il a devant lui un grand compositeur. Il apprend avec enthousiasme sa suite pour piano, le berceau de bébé, et la donne lors de son dernier concert à Rio. À son grand étonnement, il se fait huer. On lui reproche de ne pas jouer la vraie et la belle musique brésilienne. « Je suis encore trop bien pour eux », lui confie Villa-Lobos.

Rubinstein fera tout pour faire connaître la musique de Villa-Lobos à travers le monde. Ce dernier le remerciera en lui écrivant une pièce intitulée « Rude Poema », une œuvre que Rubinstein qualifie de très longue et compliquée et qui ne semble pas lui avoir beaucoup plu, même s'il l'a jouée à plusieurs reprises. Des années plus tard, sa fille Eva se souviendra de son père travaillant le poème « Empestant ». Cette pièce lui donnait bien du fil à retordre et un jour, se souvient-elle, en faisant référence à ses rythmes sauvages, il s'écria « Villa-Lobos pense vraiment que cette musique me ressemble ?» À cet austère roux de poema, Rubinstein préférera donc les petites pièces du berceau qu'il jouera très régulièrement en concert.

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1: Après quelques récitals à Montevideo et Buenos Aires, Arthur Rubinstein retourne à Londres où il retrouve avec émotion son ami Paul Kochanski qu'il n'a pas vu depuis 6 ans. « Ce fut l'une des plus belles retrouvailles de ma vie », dit-il. Son ami, le violoniste, lui raconte les difficultés subies pendant la guerre. De passage à Paris, c'est cette fois Darius Milhaud qu'il retrouve. Ce dernier lui présente des amis avec lesquels il se réunit sous le nom de Groupe des Six. Il rencontre Francis Poulenc, Georges Auric, Arthur Honegger et, je cite, « la délicieuse Germaine Taillefer ». Ils promettent un nouveau monde de musique. Arthur les écoute pendant des heures alors que Jean Wiener, leur jeune ami, improvise sur des airs américains. Il voit aussi pour la première fois Jean Cocteau, dont, dit-il, les yeux, la bouche et les mains dénoncent une intelligence d'une inimaginable versatilité. C'est son tout premier contact avec le monde de l'après-guerre et il passe à leur côté des moments fascinants. Ce que j'aimais chez eux, c'était leur amour de la vie et leur amour de la musique.

Cocteau et Millot l'invitent à participer à leur dîner hebdomadaire du samedi. Millot lui explique que les musiciens du groupe des Six sont tous différents et que la seule chose qui les réunit est l'amitié et un respect mutuel pour le travail de chacun. Il met quelques pièces de Poulenc à son répertoire qu'il trouve rafraîchissantes.

Paris marque aussi ses retrouvailles avec Stravinsky, qui lui demande ce qu'il a pensé du piano rag music qu'il lui a écrit. « Mon cher Igor, lui répond Rubinstein, je suis mieux que fier d'avoir à moi ton manuscrit, mais je suis resté pianiste de la vieille école. Ton morceau est écrit plutôt pour la percussion que pour mon piano à moi. » Voilà une réponse qui ne plaît pas du tout à Stravinsky. « Je vois que tu ne comprends pas cette musique, répond-il. Je vais te la jouer et tu vas comprendre. » Rubinstein décrit la scène. Le compositeur russe a tapé sur le piano une bonne dizaine de fois, lui rendant la pièce de plus en plus antipathique. Puis, il s'est mis en colère et un échange de propos peu amène a suivi. « Tu t'imagines toujours que tu peux chanter sur un piano, mais tu te fourres le doigt dans l'œil, lui dit Stravinsky. Le piano n'est rien qu'une utilité et son seul emploi correct, c'est la percussion. » Autour du pianiste être furieux. « Tu sais pertinemment, dit Rubinstein avec l'intention de le blesser, que le grand public dans son ensemble ne comprend pas ta musique et il ne l'aime pas. Il trouve que ton orchestre fait trop de bruit, mais Dieu sait pour quelle raison mystérieuse, quand je leur joue ta musique sur mon piano, elle leur paraît plus proche et ils commencent à l'aimer. » Rubinstein se met alors au piano et lui joue des fragments de Petrouchka. Stravinsky n'en revient pas, il trouve ça génial. « Je m'en vais t'écrire une sonate avec le matériau de Petrouchka, lui dit-il. » Stravinsky écrit ses trois mouvements de Petrouchka en 1921. Jean Wiener va les créer, mais c'est à Rubinstein que revient la dédicace.

Toujours à Paris, Rubinstein se lie d'amitié avec Misia Sert, chez qui il rencontre Eric Satie, petit bonhomme aux cheveux rares, avec une barbe et un pince-nez qui tient mal d'aplomb. Cette période parisienne est exaltante, même si côté cœur, elle marque sa rupture officielle avec la mezzo Gabriella Besanzoni. Et côté carrière ? À Paris, on lui demande de jouer, mais il n'est pas dupe. Il sait que ce public versatile et peu musicien peut se passionner du jour au lendemain pour un autre pianiste. Il a bien retenu la leçon en Angleterre où on le tenait pour un pianiste de salon, tout juste bon à jouer de la musique espagnole. Rubinstein retourne d'ailleurs en Espagne pour quelques concerts où il retrouve Manuel de Falla. Le compositeur a le manuscrit d'une œuvre qu'Arthur lui a commandée, la Fantasia Baetica. Il a du mal à déchiffrer cette pièce qui lui pose des problèmes techniques avec son flamenco stylisé et ses imitations compliquées de guitare. Décidément, les pièces écrites pour Rubinstein ne semblent jamais emporter son adhésion. Mais il décide cependant de la présenter au public le plus vite possible. Une nouvelle série de concerts s'enchaîne d'ailleurs. Il est à nouveau temps de retrouver New York. Cette fois, il embarque avec Szymanowski, mais aussi Paul Kochanski, qui doit y faire ses débuts en tant que violoniste. Deux événements marqueront ce séjour américain. Ses débuts avec l'Orchestre symphonique de Boston sous la direction de Pierre Monteux, c'est un succès, et la création du troisième concerto de Prokofiev à laquelle il a la chance d'assister. Il est électrisé par l'originalité et la beauté de ce chef-d'œuvre. Il retourne ensuite en Angleterre, mais une fois arrivé là-bas, il n'a qu'une envie, retrouver la riche vie parisienne de l'entre-deux-guerres.

Bonne nouvelle, le Théâtre des Champs-Élysées le demande. 17 ans après ses débuts parisiens, il va cette fois officiellement remonter sur scène et à nouveau tenter de conquérir le cœur du public français. Rubinstein le sait, il ne peut pas échouer. Si ses premières apparitions parisiennes étaient prématurées, il pense aujourd'hui pouvoir donner de lui une image plus décente. Trois dates sont prévues en mai 1923. Il construit ses programmes avec sérieux. Chopin, Debussy et Albéniz seront joués pour le premier concert. Le soir du 2 mai, au Théâtre des Champs-Élysées, on peut croiser Stravinsky et Millau, Isidore Philipp et Marguerite Long, les redoutés professeurs du Conservatoire de Paris, ainsi que tous les pianistes qui sont en ville. Alors à votre avis, Rubinstein va-t-il enfin connaître le succès qu'il attend depuis si longtemps? La réponse est oui! En une soirée, avec un récital, il obtient le titre de vrai Parisien. Ça y est, il est enfin adopté par le tout Paris, adulé des mélomanes et invité partout. Nous sommes donc en 1923 et son succès en France ne flanchera jamais plus. Ses interprétations de Chopin ont pourtant surpris les critiques. Un Chopin trop brillant et sec pour certains. Arthur Rubinstein s'élèvera toujours contre les versions sirupeuses et fragiles de la musique de Chopin. Il regrettait que Paderewski ait offert au public un Chopin à la sentimentalité excessive et que Cortot n'en ait donné qu'une interprétation trop délicate. « J'ai toujours vu Chopin comme un homme viril et vigoureux, disait-il, un artiste complètement indemne de ses maladies d'homme. » Le soir du premier concert au Théâtre des Champs-Élysées, Rubinstein joue un tube de Chopin, une œuvre qu'on lui demandera de jouer partout par la suite, la Barcarolle.

0: Rubinstein a la belle vie à Paris. Il est ami avec les grands de la capitale, les barons Rothschild, la princesse de Polignac, Coco Chanel, Pablo Picasso. Sa vie privée, dit-il, est une série interminable de réceptions étincelantes et de dîners sans fin. Il voyage dans le monde entier et passe du bon temps à Cannes, Biarritz, Venise et Deauville. Quand son compte en banque se trouve à sec, il s'arrange en vitesse une tournée en Amérique du Sud, d'où il rentre avec un joli magot. Les cachets européens ne peuvent pas concurrencer ceux proposés par l'Amérique latine. À partir de cette époque, la vie d'Arthur Rubinstein sera faite d'incessantes tournées de concerts. Aucun pianiste n'aura donné autant de récitals que lui, de son tout premier concert à Łódź en 1894 jusqu'au tout dernier à Londres en 1976. Il aura parcouru le monde, s'aventurant plus loin que tous les autres musiciens de son époque. Shanghai, Singapour, Kyoto, Hong Kong ou Surabaya, il a joué pour les publics du monde entier, parfois dans des lieux étonnants. Dans son autobiographie, il donne ses impressions sur les villes extraordinaires qu'il parcourt, sur les coutumes des pays qu'il traverse. Rubinstein aime cette vie itinérante et mouvementée, cette vie exaltante et pleine de succès, même s'il est conscient que ce mode de vie n'est pas le plus sain. « Depuis que j'avais quitté les États-Unis, ma carrière n'avait cessé de progresser en Europe », confie-t-il. « Partout où j'allais, on me réinvitait. Mais je dois confesser avec regret que je n'étais pas très fière de moi. » La vie dissipée que je menais, mon goût insatiable pour le sexe opposé, les heures tardives passées gaiement en compagnie de mes amis intellectuels, le théâtre, les revues, la bonne cuisine au déjeuner, et pire que tout, la passion que je mettais à cela, ne me permettait guère de me concentrer jamais sur mon travail. Lorsqu'il doit construire le programme d'un concert, il pioche dans son répertoire sans ressentir le besoin d'améliorer son jeu, se fiant à sa bonne mémoire. « Il n'y a pas une seule pièce, dit-il, où il n'ait laissé passer des imperfections de détails et où il ait été fidèle au texte. » Voici Rubinstein évoquant sa paresse au micro de Claude Samuel.
1: « Voyez-vous, j'ai été toujours très paresseux de travailler le piano mécaniquement. Vous savez, le piano a besoin d'un travail mécanique. » J'ai horreur de ça. Heureusement, comme je vous ai dit, j'ai hérité certainement d'une certaine santé que je dois à mes parents. J'ai hérité une espèce de facilité, de doigt, que je ne mérite pas, mais qui m'a aidé énormément. Vous savez, avec peu de travail, je peux arriver à obtenir au moins ce qui est strictement nécessaire. Avec beaucoup de fautes, parce que justement, je joue des fausses notes malheureusement, je tombe à côté souvent, je rate très facilement. Enfin, mais, qu'est-ce que vous voulez, si je peux arriver à donner l'ensemble d'une œuvre telle que je la sens pour le moment, sans l'offenser, sans l'insulter horriblement, enfin, alors je me contente. Plutôt que de rester 3 heures, n'est-ce pas, à faire entrer, à répéter entrer, ça m'a assommé à mort. Vous savez, je travaille quelquefois les œuvres dans la rue en prenant mon café le matin. Parce que dans ma tête, j'ai toujours quelque chose à travailler, tout le temps.

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1: Rubinstein sent qu'il est temps pour lui de se fixer quelque part, d'avoir un véritable chez lui, et c'est naturellement Paris qu'il choisit, Montmartre plus exactement, où il s'installe dans un bungalow au 15 rue Ravignan. Il donne sur un ravissant petit jardin où l'on trouve un bassin à poissons, entouré de 5 grands acacias, de marronniers et de buissons de lilas. Son bungalow semble ultra moderne face aux maisons vieillottes de Montmartre qui entourent le jardin. L'intérieur du bungalow consiste en un living room long et étroit, ainsi qu'une petite alcôve servant de chambre à coucher. Et il a également une annexe peu banale. 3 petites chambres situées au rez-de-chaussée de la maison principale derrière le bungalow sont comprises dans le bail. Il tombe tout de suite sous le charme de cette maison, dont le loyer lui paraît dérisoire comparé à ce qu'il paye pour son appartement à la Villa Majestic. Il engage un valet, François Delalande, qui lui facilite la vie. Il s'occupe de tout, dit-il, même de le couvrir face au mari jaloux. La vie lui paraît magique entre son pied-à-terre parisien, ses concerts dans le monde et son succès grandissant. Et pourtant, une petite épine se fait sentir subitement dans cette vie insouciante. Coco Chanel et Serge Liffard ont entendu un jeune pianiste faire des débuts sensationnels à Paris. Il s'appelle Vladimir Horowitz. Misia, certes, lui donne quelques détails sur le jeune prodige. Il a réussi à sortir de Russie avec 2 amis, un violoniste et un violoncelliste. Il a eu un succès colossal en Allemagne et il a joué à Paris pendant votre absence. Il faut absolument que vous l'entendiez. Serge Liffard ajoute « Il a joué en bis la danse de Carmen d'une façon si fantastique que j'ai failli sauter sur mes pieds et me mettre à danser. » Tout cet enthousiasme l'impressionne. Arthur ne veut pas le laisser paraître, mais au fond de lui, il est jaloux. Il lui a fallu du temps pour se faire une belle place à Paris. Depuis 3 ans, il a enfin le succès dont il rêvait. Et voilà qu'un autre pianiste semble prendre sa place dans le cœur de ses amis. Cela lui paraît injuste. Les bons pianistes, les excellents pianistes même, ne manquaient pas à l'époque. Pourquoi Rubinstein semble-t-il alors s'inquiéter tout au long de son livre du succès d'Horowitz ? Certainement parce qu'il a été lui aussi bouleversé lorsqu'il l'a entendu pour la première fois au disque jouer le 3e concerto de Rachmaninoff. « Assurément, dit-il, je n'avais jamais entendu un enregistrement aussi magnifique. Je dois convenir en toute honnêteté que tout ce brio et cette excitation autour d'Horowitz me donnaient un pincement de jalousie. Mes amis et mes supporters les plus déclarés ne parlaient plus que de lui. »

Ce n'est que plus tard qu'il rencontre Horowitz après un récital au Théâtre des Champs-Élysées. Il trouve dans sa loge un jeune homme mince qui lui dit en russe « Je suis Vladimir Horowitz. Je vous ai entendu à Kiev quand j'avais 7 ans. Ça a été le premier concert de ma vie. » C'est ensuite à Rubinstein d'aller écouter son jeune rival quelques jours plus tard. Et ce qu'il entend est magique. Il y avait là plus que simplement du brio et de la technique, dit-il. Il y avait une espèce d'élégance désinvolte, quelque chose qui défie toute description. À la fin du concert, il se précipite dans sa loge, presque hors de lui, pour le féliciter. Horowitz le remercie puis lui dit « J'ai fait une fausse note dans la polonaise fantaisie. J'aurais bien donné 10 ans de ma vie pour pouvoir me vanter à la fin d'un concert de n'avoir fait qu'une fausse note », écrit alors Rubinstein. Les deux pianistes se retrouvent alors lors de dîners où ils jouent tous les deux durant d'interminables nuits tout ce qui leur tombe sous la main. Des ouvrages écrits pour deux pianos, mais aussi toutes sortes d'arrangements. « Je commençais à ressentir entre nous une différence subtile », écrit alors Rubinstein. « Son amitié pour moi était celle d'un roi pour un sujet. Pour tout dire, il ne me considérait pas comme son égal. Je commençais à ressentir à cause de cela une sorte de dépression d'artiste. Au fond de moi-même, je me savais meilleur musicien. Ma conception du sens de la musique était davantage mûrie. Mais pour la même raison, je ressentais de façon plus aiguë mes damnables défauts, tous dus à cette maudite facilité qui me permettait de saisir le sens d'un morceau, de l'apprendre et de le jouer en public d'un cœur léger. Convaincu comme je l'étais de ma supériorité comme musicien, je ne pouvais me dissimuler que Vladimir était un meilleur pianiste. » Rubinstein et Horowitz se disputeront quelques années plus tard au sujet d'un dîner oublié. Ils ne s'adresseront pas la parole pendant de longues années.

0: En 1926, un événement inattendu va bouleverser la vie de Rubinstein. Alors qu'il donne un concert à Varsovie, trois grâces apparaissent dans sa loge. Deux d'entre elles sont les filles du chef d'orchestre Emil Mlinarski, qui dirige le concert. Il tombe instantanément sous le charme de la plus grande d'entre elles, Agnella, dite Nella. « Ce fut le coup de foudre, dit-il. Nous sommes tombés amoureux, aussitôt intimidés l'un en face de l'autre. » Nella a 18 ans. Elle est pleine de vitalité et de charme et elle rêve de devenir danseuse. En la regardant, une pensée vient à l'esprit de Rubinstein, une pensée qu'il n'a jamais eue auparavant. « Je veux absolument épouser Nella. » Le voilà déstabilisé car selon lui, le mariage est un enfer. En 1919, il déclarait à un journaliste espagnol « L'idée du mariage me fait horreur. Si vous entendez un jour que je vais me marier, c'est que je suis devenu fou. Pour un artiste, le mariage, c'est un grand malheur. Je veux me lever tous les matins dans un état d'esprit différent et être prêt à ressentir de nouvelles sensations. Me marier signifierait abandonner tout le reste. J'ai observé les artistes qui se sont mariés. 98% d'entre eux sont misérables, les 2% restants ont cessé d'être des artistes. Une opinion bien arrêtée et pourtant, à la vue de Nella, toutes ses idées préconçues s'évanouissent. Elle incarnait tout ce que j'ai toujours aimé et admiré dans la femme polonaise, écrit-il. Elle était belle, svelte, extrêmement bien faite, avec un petit visage fin aux yeux étonnamment bleus, comme des turquoises, un nez irrégulier, de petites oreilles délicatement dessinées et un beau front surmonté d'une masse de cheveux d'un blond profond. Ce qu'elle avait de plus remarquable était son long cou élancé qui lui donnait un port de reine. Mais elle n'avait que 18 ans et moi, j'allais en avoir 40 dans 3 mois. La différence d'âge l'ennuie, même s'il sent bien que son amour est réciproque. Nella Rubinstein raconte leur rencontre à Jacques Chancel.
1: Nous nous sommes rencontrés à un concert que mon père dirigeait et qu'Arthur donnait à Varsovie. J'avais, je crois, 17 ans alors. J'étais toute jeune et lui est venu à Varsovie avec une opinion d'un don juan dangereux. Oui. Oh là là. Alors moi, évidemment, j'étais fascinée par lui tout de suite. Mais notre mariage ne s'est pas fait tout de suite parce que...
2: Mais vous avez eu le coup de foudre tout de suite?
1: Coup de foudre, oui. Coup de foudre, absolument.

Les questions se bouscule dans la tête de Rubinstein. Peut-il vraiment arracher Nella à sa jeune vie, l'arracher aux soins aimants de sa grande famille, à l'admiration de ses oncles, tantes et cousins, à son ambition de devenir une danseuse? Peut-il tout simplement l'emmener dans son monde? Il ne sait plus quoi faire. Ce qu'il remarque déjà, c'est que la vie de Nella n'est pas celle des jeunes filles de 18 ans. Nella raconte qu'au lieu de travailler ses mathématiques comme toutes les filles de son âge, elle accompagnait son père au concert et à l'opéra. Le soir, dans sa chambre, elle écoutait les conversations entre son père et les grands musiciens venus pour le dîner. Elle était incapable de se concentrer sur ses études. Pour une jeune femme de 18 ans, elle a donc déjà l'habitude de sortir et de rencontrer du monde. Mais elle n'a encore jamais rencontré quelqu'un qui lui faisait autant d'effet que le pianiste Arthur Rubinstein. « J'ai eu comme une vision », se souvient-elle. « Je suis tombée follement amoureuse de lui et j'ai vu la vie que j'allais vivre à ses côtés. »

De son côté, Arthur est nerveux. Il a une décision à prendre. Avouer ses sentiments à Nella ou les cacher. Il décide finalement de lui dire ce qu'il ressent. « Vous êtes la seule femme au monde avec qui je désire avoir une fille », lui dit-il. Drôle de déclaration. Nella partage ses sentiments. Il est ravi. Mais il lui explique qu'ils doivent attendre quelque peu avant de se marier, le temps, je cite, qu'il soit délivré de ses scrupules et de ses appréhensions. Cela n'est pas évident pour Nella d'attendre Rubinstein, d'autant plus qu'ils se livrent tous deux à un étrange manège. Lorsque le pianiste quitte Varsovie, ils promettent de s'écrire, mais aucun des deux ne veut envoyer la première lettre. Des mois passent, le pianiste se plaint dans ses mémoires de ne pas avoir de nouvelles de Nella, mais il ne se résout pas à envoyer une lettre. Quant à Nella, elle est beaucoup trop fière pour faire le premier pas. À Varsovie, on se moque gentiment d'elle. « Regardez la pauvre Nella qui a pris Rubinstein au sérieux !» Il lui est de plus en plus difficile d'attendre un homme qui se définit comme un célibataire impénitent, d'autant plus que certaines rumeurs de liaison lui parviennent aux oreilles.

de nouveau de passage à Varsovie et alors qu'elle perd patience, Arthur la persuade. Il doit gagner de l'argent pour pouvoir la traiter dignement. Il va faire une nouvelle tournée en Amérique du Sud et ensuite il sera prêt. Elle accepte de l'attendre une dernière fois. Mais comme la première fois, elle ne reçoit pas de ses nouvelles et n'en donne pas de son côté. C'est le serpent qui se mord la queue. Il se trouve qu'un autre jeune pianiste fait la cour à Nella, un certain Mieczyslav Münz, qui la demande en mariage, proposition qu'elle accepte. Nella racontera qu'en l'absence de Rubinstein, l'amour fou que lui portait Münz avait été contagieux. Il n'avait que 8 ans de différence, ce qui était peu comparé aux années qui la séparaient de Rubinstein. Arthur apprend la nouvelle alors qu'il est en Amérique du Sud. Il a le cœur brisé. Il raconte qu'il est rentré à Deauville et a dépensé 500 000 de francs au casino. Ce fut mon cadeau de mariage à Nella. Plus tard, cette dernière s'amusera de la déception du pianiste. Il ne faut pas tout prendre au pied de la lettre. Arthur exagérait tout. Mais enfin, que raconte-t-il? Lui, quittant l'Argentine, perdant tout son argent en France? Enfin, il était contrarié et furieux, certes. Mais il ne s'était jamais demandé ce dont une jeune fille comme moi, sans expérience, avait besoin. J'attendais bien plus qu'une simple conversation dans un salon.

Nous laissons donc notre pianiste au cœur brisé en Argentine. Ne vous inquiétez pas, dans notre prochain épisode, les rebondissements seront comme toujours très nombreux. Et si notre pianiste célibataire décidait enfin de fonder une famille ? Réponse dans le sixième volet de notre série.

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6: Bonjour à tous, bienvenue sur France Musique si vous nous rejoignez et bienvenue au public du Studio 105. Génération France Musique Live, c'est reparti pour 1h30 de musique en public avec aujourd'hui une émission hors des sentiers battus avec d'abord l'ensemble La Rêveuse qui a enquêté pour nous sur l'énigme Sainte-Colombe. Nous accueillerons aussi la jeune pianiste géorgienne Salomé Jordania pour son premier album solo. L'ensemble Céladon du contre-ténor Paulin Bungen nous révélera un oratorio méconnu d'Alessandro Scarlatti, Il Trionfo della Grazia, et puis nous refermerons cette émission autour de Proust, Marcel Proust et la musique, avec le pianiste Arthur Hinwinkel et le trio Georges Sand, au programme un peu de Reynaldo Hahn et une transcription originale de la danse macabre de Camille Saint-Saëns. Voilà, vous avez le programme. 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Allez, on commence tout de suite avec l'ensemble La Rêveuse de la violiste Florence Bolton et du théorbiste Benjamin Perrault, un de nos meilleurs ensembles baroques pour la musique de chambre qui, après plusieurs années à s'intéresser à la musique anglaise, revient en France avec un compositeur, musicien, qui demeure une énigme, Monsieur de Sainte-Colombe. Quelques hypothèses ont bien été avancées, mais la vérité, c'est qu'on ne connaît toujours pas l'identité de ce grand

quelques extraits de ce très beau disque du label Harmonia Mundi. D'abord, une chaconne de Monsieur de Sainte-Colombe, extrait du concert Le Rapporté. Et puis ensuite, on entendra une sarabande et son double en ré mineur et une gavotte en ré mineur tirée du manuscrit de Tournu, toujours de Monsieur de Sainte-Colombe, avec une basse continue reconstituée par Matteo Di Capua. Et puis enfin, la musique d'un élève de Sainte-Colombe, Jean Rousseau, Gigue de Rousseau. C'est un rondo. Je vous souhaite une très bonne après-midi avec nous sur France Musique. Merci d'accueillir La Rêveuse.

0: L'ensemble La Rêveuse sur France Musique avec nous au studio 105 et quelques premiers extraits de ce disque autour de l'énigme Sainte-Colombe avec une chaconne du concert Le Rapporté, deux pièces tirées du manuscrit de Tournu avec une basse continue reconstituée pour la musique de Monsieur de Sainte-Colombe et puis cette gigue de Rousseau. De Jean Rousseau, l'ensemble La Rêveuse, Florence Bolton, Émilie Audouin aux basses de viol, Benjamin Perrault au théorbe. Alors je vais m'approcher de Florence. Ah bah elle a changé de place le temps que j'arrive. Ne bougez pas, Florence, j'arrive. Qu'avez-vous appris en collaboration avec le musicologue Matteo Di Capois sur ce mystérieux monsieur de Sainte-Colombe ?
1: Beaucoup de choses. Donc c'est une, effectivement la rencontre avec Matteo, qui d'ailleurs va jouer avec nous dans la pièce suivante, qui a un peu généré ce projet, puisque Matteo était en train de travailler sur une réédition des concerts à deux viols égales. Nous en avons joué un au tout début, donc des pièces pour deux viols de Sainte-Colombe qu'on a retrouvées en 1966 dans la bibliothèque d'Alfred Cortot. Et Matteo, en les jouant, se disait qu'il y avait des choses qui paraissaient quand même un peu bizarres. Et effectivement, cette musique de Sainte-Colombe, qu'on a cherchée pendant si longtemps, puisque après la mort de Sainte-Colombe, on ne retrouve plus sa musique, a été en fait notée par des copistes, deux copistes du cercle de Sainte-Colombe, et qui ont été assez interventionnistes, sans doute, dans la manière de noter cette musique, avec beaucoup de parti pris, ce qui fait que on ne peut pas considérer que cette musique soit aussi fiable telle qu'elle est, que si elle avait été notée par Sainte-Colombe lui-même, ce qui n'a jamais été fait. Donc Matteo a entrepris un travail de comparaison, de reconstruction de ses concerts à deux viols. Et dans la foulée, on s'est dit que, puisqu'on a découvert en même temps qu'il y a des pièces à deux viols avant Marin Marais, avec basse continue, donc une viole soliste accompagnée, notamment chez Nicolas Hautement, le maître de Sainte-Colombe, on s'est dit que ce n'était pas du tout une fantaisiste, peut-être, de remettre une basse continue, puisque cette pratique était quand même, même si finalement elle n'a pas été tant notée que ça, c'était une pratique qui semblait assez cohérente. Et donc, ce que vous avez entendu dans le manuscrit de Tournu, ce sont des pièces avec des basses rajoutées, des basses continues, donc un travail fait par Matteo Di Capois et Benjamin Perrault.
0: Donc l'hypothèse, c'est ça, c'est que la basse continue sera en usage depuis plus longtemps que ce qu'on pensait, en France en tout cas.
1: Voilà, c'est une hypothèse. Mais en tout cas, c'est vrai qu'on trouve ça chez Hautement, donc pourquoi pas chez Sainte-Colombe, après tout.
0: Qui était ce Nicolas Hautement? Parce que c'est un peu une réhabilitation de Hautement aussi, ce disque.
1: Oui, c'était l'occasion de montrer Sainte-Colombe entourée de gens de son entourage, et entre autres aussi de son maître, Nicolas Hautement, donc qui était un des premiers théorbistes à s'installer en France. Et il jouait, comme souvent les gens à l'époque, d'ailleurs Sainte-Colombe était aussi comme lui, c'est-à-dire qu'il jouait aussi bien de la viole que du théorbe. Enfin, pour Sainte-Colombe, c'est probable, en tout cas. Et donc, il a écrit aussi bien pour son instrument en premier, le théorbe, que pour la viole. Nous avons enregistré sur le disque aussi des pièces de théorbe qui sont très belles. Et voilà, donc c'est un peu le père, finalement, de cette école française de viol qui va s'épanouir plus tard avec Sainte-Colombe, puis Marin Marais, Fourqueray.
0: Il paraît que Sainte-Colombe jouait même de la viole en pinçant les cordes, comme si c'était un théorbe. C'est vrai, ça, ou c'était pour amuser la galerie?
1: Alors, les copistes le rapportent, qu'il maîtrisait bien, le copiste, et puis Jean Rousseau le dit aussi, qu'il maîtrisait le jeu à pincer. Et donc, on pense que Sainte-Colombe jouait très probablement du théorbe. Tu confirmes, Matteo? Voilà, peut-être, dit-il.
0: Est-ce que ça veut dire aussi qu'un certain nombre de pièces de viol à l'origine étaient directement issues du répertoire de luth ou de théorbe?
1: Alors, pas forcément, puisque les pièces de Hautement, par exemple, si on écoute les pièces de théorbe, elles sont quand même assez, assez développées sur le jeu harmonique. Pour la viole, finalement, ça s'est fait d'une manière moins évidente. On restait quand même sur un jeu plus mélodique, mais quand même, il y a aussi de l'harmonie, bien entendu.
0: Alors, il y a aussi sur ce disque pièces pour consorte de viol. Alors, moi, je croyais que c'était une spécificité anglaise, ça.
1: Alors, le consort français, il est encore peu documenté aujourd'hui, mais il a existé. Le répertoire n'est pas aussi évident à trouver qu'en Angleterre, où là, on a vraiment beaucoup de partitions, beaucoup d'instruments aussi de la famille, de toute la famille, avec toutes les tailles. Et en France, eh bien, il y a un peu de musique de consort. Et on pense que probablement, cette musique est aussi cachée dans le répertoire d'orgue. qui était aussi bien joué à l'orgue qu'au viol. Et d'ailleurs, Titon d'Utilly, en 1732, donc quand il parle de Marais et donc de Sainte-Colombe, parle des fameux consorts que Sainte-Colombe faisait organiser chez lui avec ses deux filles. Donc l'une jouait du dessus, l'autre de la basse, et Sainte-Colombe jouait de la basse. Et c'est dans cet esprit-là que nous avons eu envie de faire, voilà, essayer d'imaginer ce qu'ils n'avaient plus joué, puisque la musique, on ne l'a pas retrouvée pour l'instant. Et donc, Matteo a retrouvé cette très belle pièce de M. de Méliton, qui était organiste et violiste et élève de Sainte-Colombe, qui est à l'origine dans une version pour clavecin, mais que Matteo a remis dans une version pour les viols.
0: Et qu'on va entendre tout de suite. Je vais vous laisser vous rasseoir. Moi, je vais en profiter pour annoncer les prochaines dates de concert. D'abord, il y a un spectacle qui se prépare, La Légende d'Urashima. Ça, c'est pour 2027. Les dates les plus proches, c'est le 10 octobre au Festival L'Automne Baroque de Bourges pour l'ensemble La Rêveuse. Le 13 à la Scala Paris, justement autour du disque L'Énigme Sainte-Colombe. Les 3 et 4 novembre, L'Autre Monde ou les États et Empires de la Lune. Ça, c'est absolument génial. Mise en scène de Benjamin Lazare au Théâtre de la Coupe d'Or à Rochefort. Et puis le 7, ce sera un programme autour de Bach à l'auditorium de Radio France, ici même avec notre maîtrise de Radio France. Alors on va découvrir tout de suite cette pièce en consort de Pierre Méliton, élève donc de Sainte-Colombe, une sarabande, l'ensemble La Rêveuse, c'est Florence Bolton au par-dessus de viol, donc c'est une viol toute petite et très aiguë, Matteo Di Capua et Emilio Audouin à la basse de viol et Benjamin Perrault au théorbe.

0: L'ensemble La Rêveuse sur France Musique, très belle musique que cette sarabande de Pierre Méliton, extrait donc de ce disque L'Énigme Sainte-Colombe, de l'ensemble La Rêveuse, Florence Bolton au par-dessus de viol, Matteo Di Capua, Emilio Audouin aux basses de viol, Benjamin Perrault au théorbe, un disque du label Harmonia Mundi. Merci beaucoup à La Rêveuse d'être venue nous voir sur France Musique.
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0: Et on accueille maintenant une pianiste géorgienne, Salomé Jordania, multiprimée. Je crois qu'elle a plus de 30 prix de concours. Formée à la Juilliard School de New York, à la Guildhall School de Londres, entre autres ambassadrice de son culturel de son pays à l'âge de 13 ans. Elle vient de publier chez la Dolce Volta son premier album solo, Passage, qu'elle a voulu comme un voyage spirituel à travers les ténèbres et la lumière de l'âme humaine. Sur ce disque se répondent Liszt, Kaya Sariao, Scriabine, dont les œuvres mystiques et transcendantes invitent à une odyssée spirituelle, c'est le sous-titre de l'album. Une collection d'œuvres toutes plus difficiles les unes que les autres, à commencer par la pierre angulaire du programme, la redoutable sonate de Liszt. Alors voici pour commencer deux extraits de ce disque Passage spirituel. D'abord le prélude de Kaya Sariao et puis le poème satanique de Scriabine. Merci d'accueillir Salomé Jordania.

0: La pianiste Salomé Jordania en direct sur France Musique avec nous cet après-midi, qui jouait deux premiers extraits de son disque Passage, une odyssée spirituelle. C'était le prélude de Kaya Sarriao et puis ce poème satanique de Scriabin. On pourra la retrouver en concert, Salomé, à Salle Cortot à Paris le 14 octobre, le 15 à Piano en Valois et puis le 25 novembre aux Étoiles du Piano à Lille. Elle a évidemment d'autres concerts, mais ce sera plutôt chez elle en Angleterre. Première question, Salomé, qu'est-ce que vous vouliez faire passer comme message ou nous dire, nous raconter à travers cet album? What did you want to convey or to tell us through this album?
1: First of all, thank you for having me today here. This album is really exploring the extremes of love and fear, and really darkness and light. And today, maybe you heard a little bit of the darkness and the satanic quality of the album, but actually the whole album is a spiritual odyssey that really leads to a lot of love and peace at the end, and it's a very rewarding journey.
0: Alors, d'abord, merci de m'accueillir. C'est un plaisir d'être ici avec vous cet après-midi. Alors, c'est vraiment une odyssée spirituelle. C'est un voyage. Je voulais mettre en valeur ces deux choses que sont l'amour et la peur, la lumière et l'obscurité. Même si, bon, là, avec les deux premières pièces, vous avez plutôt eu d'abord un aperçu du côté sombre de la force. Bah, c'était justement ma question suivante. J'allais vous dire, la plupart des œuvres, quand même, sont assez sombres, diaboliques. Pourquoi Most of the works on that album you have chosen are dark, sinister, and diabolical. Why that?
1: I would say the half of the album is like that, like Scriabin Sonata number 9, but actually we have also very light and very spiritual and religious pieces like Benediction dans la solitude. So I think I just wanted to show the two extremes because each person goes through a lot of darkness and trials and struggles. And I think we can all relate to that, a sense of loss and solitude. But then you really reach the rewarding ending at the end. So I thought that was a good...
0: Alors, en fait, oui, c'est vrai que, bon, là, les pièces que j'ai jouées, et puis surtout, il y a aussi la sonate numéro 9, la messe noire de Scriabin, qui sont des pièces plutôt sombres, effectivement, mais il y a aussi des pièces qui amènent vers la lumière, et puis je voulais montrer qu'on traverse tous dans la vie des moments de perte, de lutte, de tourment, mais on va inexorablement avec ce voyage vers la lumière à la fin du disque, donc avec la sonate de Liszt. How do you interpret Liszt Sonata?
1: I think Liszt Sonata is an all-encompassing piece. It really, every piece on this album is a collection of little emotions and characters, but the Liszt Sonata has everything. And I've been working on it for a few years, and I think it's one of the most challenging. And it was an ambitious thing to do on my debut album, to play something that has been recorded so many times, but I wanted to show my interpretation because I feel very close to the piece emotionally.
0: Alors c'est une pièce dans laquelle il y a vraiment absolument toutes les émotions. Toutes les pièces du disque sont vraiment un concentré d'émotions différentes, mais la sonate de Liszt, c'est un peu l'aboutissement. Il dit tout dans cette sonate, et d'ailleurs ça fait des années que je la travaille. Je sais que c'était peut-être un peu ambitieux de mettre cette sonate sur un premier album alors qu'elle a été déjà tellement enregistré. Une dernière question, Salomé Jordania. Vous avez déjà remporté plus de 30 concours. Vous aimez ça? Je vous pose la question parce que la plupart des musiciens détestent les concours. You've already won over 30 competition prizes. Do you enjoy it? I ask the question because most musicians hate competitions.
1: I try to actually treat it as a concert. I know it's easier said than done, but I think I enjoy actually the process of going to the competition because that's the period of your time when you push yourself the most. And I think when you have that kind of pressure, it really helps you find yourself and find your problems and also some, and I think it's a very good way to actually show yourself to a wider public. So even if you don't receive any prizes, I think it's a very rewarding and very important step of a pianist.
0: Alors, en fait, oui, parce que je trouve que les concours, c'est une bonne manière de se mettre à l'épreuve. C'est une bonne manière de repousser ses limites, même si, bien sûr, moi, j'essaye de les concevoir comme un concert en public. C'est évidemment plus facile à dire qu'à faire, mais c'est un moment où on peut se dépasser. Et c'est ça aussi, même si on ne remporte pas de prix, et puis c'est aussi une façon de rencontrer beaucoup de gens différents quand on passe ces concours. Salomé Jordania, Tania, dans le livret de l'album, explique que le prochain disque sera beaucoup plus joyeux, beaucoup plus vif. Eh bien, c'est ce qu'elle va nous offrir tout de suite, puisqu'elle va nous interpréter l'Allegro con fuoco. C'est une des études tableaux, en mi bémol majeur, opus 33, numéro 7 de Rachmaninov. Salomé Jordania sur France Musique.

0: C'était la jeune pianiste géorgienne Salomé Jordania et l'étude tableau en mi bémol majeur opus 33 numéro 7 de Rachmaninov. C'est une jeune pianiste qui a des doigts, hein, qui nous a été révélée en France il y a quelques années par le festival Piano aux Jacobins, et depuis elle donne de plus en plus de concerts et on en est très heureux. Je vous rappelle le titre de son disque Passage, une odyssée spirituelle, et c'est sorti sous le label La Dolce Volta.
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0: Alors à présent, je suis très très heureux de retrouver l'ensemble Céladon du contre-ténor Paulin Bungen qui nous revient avec une merveille doublée d'une rareté. D'ailleurs, je pense que le collaborateur de cette émission, qui est aussi l'un des grands spécialistes de ce compositeur, Alessandro Scarlatti, frétille d'impatience, Xavier Carrère, à l'idée de découvrir des extraits de l'oratorio Il Triunfo della Grazia de Scarlatti, donc oratorio de jeunesse. Scarlatti avait seulement 25 ans, composé à Rome lors de son premier séjour dans la ville éternelle. Sur un livret du cardinal Benedetto Pamphili, cette Madeleine pénitente est un parfait apologue sacré où la figure de la jeune Marie-Madeleine, incarnée par Marie-Frédérique Giraud, accompagnée de la jeunesse Lise Vericelle, est persuadée par la pénitence Paulin Bungen d'abandonner les plaisirs coupables pour se consacrer à la prière et pour trouver la paix. Alors la musique de Scarlatti, d'une incroyable inventivité, est aussi d'une parfaite sobriété qui souligne la conversion de Madeleine. Voici quelques extraits de cet oratorio que Paulin a gravé au disque pour le label Richer. Car on va entendre une sorte de symphonie, un grave qui est en fait extrait d'une sonate, mais on en reparlera tout à l'heure, qui va servir d'introduction à la première partie, et puis un premier récit de la pénitence avec un air Non a sempre severo, et puis ensuite on entendra quelques extraits de la deuxième partie de l'oratorio, toujours des récitatifs et des airs de la pénitence avec la très belle Sinfonia Vaga e Soave che descrive il moto dei Celli. Merci d'accueillir l'ensemble Céladon et Paulin Bungen sur France Musique. Thank you.

0: Le contre-ténor Paulin Bungen et les musiciens de son ensemble. C'est la don, c'était des extraits de l'oratorio Il Triunfo della Grazia d'Alessandro Scarlatti. On va donner quand même le nom des musiciens: Stéphane Dudermel, Florian Verhagen au violon, Marie Lies Barreau à l'alto, Valérie Dulac au violoncelle et Caroline Wing-Wang-Swan au clavecin. On pourra retrouver l'ensemble Céladon à Anvers le 29 novembre, le 12 décembre au Rérieux et le 20 décembre pour l'oratorio de Scarlatti à Lyon. On ne sait pas encore où, c'est ça? Mais ah si, maintenant on sait où. Ah super, alors ce sera
1: à Saint-Bruno-les-Chartreux à la Croix-Rousse, la seule église baroque de Lyon qui correspond exactement à la date de création de l'oratorio.
0: Formidable. Et ben voilà, on peut pas imaginer mieux. Alors c'est un oratorio qui est en deux parties, ça c'était presque toujours le cas, c'était lié aux conditions de la représentation.
1: Oui, exactement. En fait, ça s'inscrivait dans un office. Donc, avant l'oratorio, pendant l'oratorio et après l'oratorio, il y avait encore des temps de prière, de prédication. Et les oratorios étaient toujours coupés en deux à cette époque-là pour laisser la place à un sermon. Et généralement, il n'y avait pas d'introduction puisque ça, c'était dans une continuité spirituelle qui durait sur plusieurs heures et qui était découpée vraiment de cette manière. Et après, on a commencé à rajouter des introductions, des choses pour rendre encore plus théâtral le tout.
0: Alors là, vous avez ajouté au début un mouvement de grave qui est en fait la reprise d'une sonate d'Alessandro Scarlatti. Pourquoi ?
1: Alors, c'était vraiment une décision du label de dire c'est quand même un peu difficile de commencer un oratorio par un récitatif, ce qui est vrai, c'est très sec comme ça. Bon, on a essayé plusieurs choses et puis on s'est tourné effectivement vers les pièces pour clavier qu'il a écrites peut-être 25 ans après l'oratorio. Et c'est Caroline qui s'est occupée d'arranger un mouvement à quatre voix, justement, pour quatuor à cordes. Et comme il était encore assez archaïque dans son écriture, ça ne dénature pas du tout avec le reste du propos musical. On reste dans l'esthétique quand même de ce Triunfo, même avec ces petites 20 années de décalage.
0: Est-ce que, je pose la question, parce qu'on sait que Scarlatti, c'est un inventeur génial, il se renouvelle en permanence, parfois même à l'intérieur d'une même œuvre. Est-ce qu'il y a une évolution dans la manière d'écrire pour la voix des trois personnages de l'oratorio ?
1: Ah oui, clairement, effectivement. Alors, Marie-Madeleine, au début, a des airs très enjoués, vraiment liés au plaisir, et puis, tout à coup, elle a donc cette révélation que peut-être elle n'est pas sur la bonne voie, et elle va commencer à avoir des airs où ses formules, en fait, tournent un petit peu en rond, comme si elle ne trouvait pas de porte de sortie, et puis elle finit par se résigner, ça serait un très mauvais terme, mais par être embrasée par la jeunesse aussi va se repentir, ce qui est très intéressant dans le livret. Et donc toutes deux vont avoir un langage, la jeunesse au début est très pyrotechnique avec des vocalises partout, et elle finit par se calmer et finalement retrouver le même mode d'écriture que Marie-Madeleine au début.

0: Paul, avant tout, ces oratorios de Scarlatti.
1: Oui, alors surtout celui-ci dont le livret est écrit par le cardinal Benedetto Pamphili, qui est vraiment absolument parfait dans son écriture, dans sa rhétorique, dans ses figures de style, auxquelles Scarlatti a complètement collé. Il a des récitatifs qui sont d'une perfection absolue. Et je ne sais plus ce qu'on disait. Rappelez-moi la question.
0: La question, c'était de dire que c'était vraiment de la parole avant tout, parce qu'il y avait peu de ritournelles, peu d'air virtuose, quoi.
1: Les ritournelles servent à ponctuer le discours. Voilà, toujours. Elles ne sont jamais là pour mettre en avant, désolé, hein, les violonistes. Surtout qu'il y avait Corelli quand même dans l'orchestre. Voilà, donc c'était quand même pas rien. Il y avait Pasquini aussi, donc il y avait quand même des têtes d'affiche. Mais effectivement, j'allais dire, c'est les chanteurs avant tout, c'est pas vrai. C'est le texte avant tout servi par des chanteurs.
0: Voilà. Et c'est un oratorio qui a eu beaucoup de succès à l'époque, qui a été repris plusieurs fois, qui a donc été aussi un peu amendé, modifié. Alors vous, pourquoi vous avez choisi de revenir à la version princeps, version d'origine ?
1: Je trouve que c'est toujours plus intéressant de revenir à la première mouture, parce que c'est, même s'il peut y avoir des repentirs après, je trouve qu'il y a une immédiateté, une émotion qui sont peut-être plus fortes que quand on a retravaillé sa copie. Il n'y a pas énormément de différence avec les deux autres manuscrits, mais celle-là, je trouve cette première version, surtout, les airs sont strophiques. Donc il y a plusieurs couplets, en fait, sur une même mélodie, pour insister dans le discours, dans la rhétorique et dans la théâtralité aussi. Donc ça m'intéressait. Après, effectivement, dans d'autres versions, il y a des airs qui sont coupés, qui sont amputés du deuxième texte, par exemple. Et vu la qualité du texte et du livret, c'était vraiment dommage de ne pas faire celle-là. Donc on a voulu retrouver les premières couleurs de cet oratorio.
0: Merci beaucoup, Paulin Bungen et son ensemble Céladon. Je rappelle que l'enregistrement de l'oratorio est donc sorti sous le label Ritschercar. C'est à écouter sans modération et sans pénitence. Merci, Paulin.
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0: Alors, on va refermer cette émission avec un festival, les Journées musicales Marcel Proust, organisées pour la 8e année par l'Association des Amis de Vinteuil, avec chaque année un lieu et une thématique différentes. Cette année, les journées se tiendront au château d'Ermenonville dans l'Oise, autour du cinéma, avec de nombreux concerts. Parmi les invités, le trio Georges Sand, les pianistes Bertrand Chamaillou et Cyprien Katsaris, des solistes de l'Orchestre Philharmonique de Radio France, le quatuor Tchalik et le jeune pianiste Arthur Imwinkel, 4e prix au concours Reine-Elisabeth l'année dernière, qui est avec nous aujourd'hui, accompagné par le trio Georges Sand. Proust était un grand amateur de musique, il aimait aussi bien Fauré, Franck, Massenet, Debussy, Ravel, Saint-Saëns, Stravinsky et bien sûr Reynaldo Hahn, dont il a brièvement partagé la vie. Arthur va donc nous jouer, pour commencer, deux pièces de l'immense recueil de Reynaldo Hahn, Le Rossignol éperdu. On va entendre L'Ange verrier et Le jardin de Pétrarque. C'est extrait de la 3e série du cycle Carnet de voyage. Et puis il sera rejoint à quatre mains par la pianiste du trio Georges Sand, Annelise Gastaldi, pour jouer La Kitty Valse. C'est extrait de la suite Dolly de Gabriel Fauré. Merci d'accueillir Arthur Imwinkel.

Deux extraits du Rossignol éperdu de Ronald Doane, L'Ange Verrier et Le Jardin de Pétrarque avec Arthur Imwinkel. Et maintenant, deux pièces à quatre mains, Berceuse pensive de Ronald Doane et La Kitty Valse de Dolly, Suite de Forêt avec Annelise Castaldi et Arthur Imwinkel au piano.

0: Alice Gastaldi et Arthur Imwinkel au piano pour deux pièces à quatre mains. C'était la berceuse pensive de Reynaldo Hahn et puis cette Kitty Vals extraite de Dolly de Gabriel Fauré. Arthur Imwinkel, on pourra le retrouver en concert le 5 novembre avec Renaud Capuçon à Ajaccio, le 24 dans le cadre de la belle saison à Cherbourg, le 29 à Saint-Nazaire et le 30 à Paris. Et puis les journées musicales, Marcel Proust du 9 au 11 octobre à Senlis et au château d'Ermenonville. Anne-Lise Gastaldi, le thème de cette année, le cinéma. Quel lien avec Marcel Proust ?
1: Alors, le cinéma et Marcel Proust, justement, font un petit peu bande à part. Proust, qui s'est intéressé énormément à tout ce qui était moderne dans son temps, il était abonné au théâtrophone, il aimait l'automobile, qui venait... Bah, curieusement, il le dit lui-même, le cinéma, c'est une sorte de rendez-vous manqué. Mais, en revanche, beaucoup de cinéastes, eux, ont cherché à mettre sur pellicule la recherche du temps perdu. Il y en a pour qui c'est resté à l'état de rêve, comme Visconti et Lozé. Mais il y en a d'autres qui, bien sûr, ont mis la recherche sur pellicule.
0: Donc il y aura des concerts, voilà. Il y aura des projections aussi, des conférences.
1: Des concerts, beaucoup de concerts autour de notre invité qui est Saint-Saëns. Pourquoi Saint-Saëns ? Parce qu'il est le premier compositeur à qui on a passé une commande pour une musique de film, pour le film qui était l'assassinat du duc de Guise. C'était en 1908, je crois. Et donc, Saint-Saëns a écrit une musique de film pour la première fois.
0: Et une dernière question, pourquoi le château d'Ermenonville ?
1: Alors, le château d'Ermenonville, nous sommes un festival un peu itinérant. Nous allons là où Proust s'est rendu. Et Proust avait comme amis les Radziville. C'était ses amis, voilà, il les fréquentait. Et il s'est rendu au château d'Ermenonville à deux reprises. Donc, on se rend chaque fois sur le lieu où l'écrivain s'est rendu. C'est normal.
0: Et on va imaginer que Marcel Proust aurait pu entendre dans les salons de ce château une version très originale que vous allez nous interpréter tout de suite avec le trio Georges Sand de la Danse Macabre de Camille Saint-Saëns, transcrite par Édouard Delalle. Le trio Georges Sand, c'est Anne-Lise Gastaldi au piano, Virginie Buscaille au violon et Diana Ligeti au violoncelle.

0: Le trio George Sand et cette originale version de la danse macabre de Saint-Saëns, transcription Édouard Delalle avec Annelise Gastaldi, le coq et le piano. Virginie Buscaille au violon, Diana Ligeti au violoncelle, les journées musicales Marcel Proust, c'est du 9 au 10 octobre prochain. Merci à toute l'équipe du jour, Philippe Thibault à la prise de son avec Philémon Dubois, Nicolas Bonnet, Gilles Gaillard, Margot Barneau, Tar Bouclifa à la sono, Alexandre Baladron, Elsa Fauvel aux lumières, Paul Blanc pour l'accord des instruments, Farid Melab, notre régisseur, Pauline Normand à la tourne de page. Merci à Xavier Carrère qui a préparé cette émission réalisée par Sophie Pichon. Merci au public du studio 105. Très bonne fin de journée à l'écoute de...
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0: Merci d'être avec nous sur France Musique. Votre soirée continue. 18h, c'est l'heure des légendes du jazz de Jérôme Badini.
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4: Bonsoir et bienvenue dans les légendes du jazz avec Cecil Taylor au studio 105 de la Maison de la Radio le 30 novembre 1966. Nous sommes très heureux de mettre à l'honneur le pianiste et poète Cecil Taylor. Après avoir minutieusement restauré, à partir des bandes magnétiques d'origine, le concert qu'il avait donc donné dans la Maison Ronde. Un enregistrement mythique, qui a connu quelques parutions discographiques, parfois non officielles, et dans tous les cas, malheureusement, jamais complètes. Cecil Taylor est une figure centrale et révolutionnaire de la musique du XXe siècle. Il s'est nourri tout autant de Béla Bartók et Igor Stravinsky que de Duke Ellington et Thelonious Monk. Et il est l'un des pionniers du free jazz. Il a une vision particulière et même une approche radicale du piano, qu'il ne considère pas comme un instrument mélodique, mais comme une percussion à part entière. Il en joue avec une puissance et une intensité rares, avec une énergie volcanique, traitant ce piano comme 88 tambours accordés, selon la célèbre métaphore de la photographe et écrivaine britannique Val Wilmer. Cet enregistrement met en lumière le Cecil Taylor Unit au sommet de sa créativité lors de sa toute première tournée en Europe. Nous sommes juste après les séances légendaires de l'album Unit Structures, paru chez Blue Note, et nous sommes à Paris en 1966. Voici Cecil Taylor avec ses complices Jimmy Lyons au saxophone alto, Alan Silva à la contrebasse et Andrew Cyril à la batterie.

Le pianiste Cecil Taylor est dans les légendes du jazz sur France Musique. En novembre 1966, à Paris, au studio 105 de la maison de l'ORTF, entouré du saxophoniste Jimmy Lyons, du contrebassiste Alan Silva et du batteur Andrew Cyril, il vient de nous offrir cette improvisation qu'il avait nommée « Over There ». Et voici maintenant, en deux parties qui seront enchaînées, ses études pour étudiants, « Student Studies ». ».

Vous êtes bien dans les légendes du jazz sur France Musique avec l'énergie communicative de Cecil Taylor au piano, Jimmy Lyons au saxophone alto, Alan Silva à la contrebasse et Andrew Cyril à la batterie au studio 105 de la maison de l'ORTF le 30 novembre 1966. Nous venons d'écouter les deux parties de Student Studies qui vont laisser place à une pièce nommée Amplitude, et vous n'allez pas tarder à comprendre pourquoi.

0: Nous étions le 30 novembre 1966 et il se passait de très belles choses au studio 105 de la maison de l'ORTF. Un studio 105 dont le maître des lieux était ce soir-là rien de moins que le pianiste Cecil Taylor, en parfaite alchimie avec le saxophoniste Jimmy Lyons, le contrebassiste Alan Silva et le batteur Andrew Cyril. Le concert a débuté avec un thème que Cecil Taylor avait intitulé « Over There » et dans lequel s'illustre parfaitement son approche révolutionnaire du piano, des accords puissants, une vitesse d'exécution impressionnante et cette liberté polyrythmique tout en symbiose avec ses musiciens. Puis ce fut « Student Studies », cette suite en deux parties, une méditation sur de courtes études tonales, suivie d'un jaillissement d'énergie qui préfigurait les explorations futures de Cecil Taylor. Et enfin, nous avons découvert cette pièce magnifique et un peu plus sombre que les précédentes, qu'il a nommée Amplitude, et dont nous allons vous proposer l'écoute intégrale dans la seconde partie de l'émission. Je remercie nos partenaires de l'INA, Christelle Rousseau et Marie Jarros, qui ont conservé et documenté cet enregistrement, et Christophe Jolibois, qui l'a restauré tout spécialement pour notre émission. Des archives sonores qui sont disponibles à la réécoute sur le site et sur l'appli Radio France, à la rubrique Les légendes du jazz.
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0: Samedi prochain, le 10 octobre, deuxième événement en l'honneur de John Coltrane, à l'occasion du centenaire de sa naissance, au studio 104 de la Maison de la Radio. Arnaud Merlin nous propose, une fois de plus, un programme de luxe. Tout d'abord, le saxophoniste et multi-instrumentiste Stéphane Guillaume, dans un univers chambriste, au sein duquel il a convié deux musiciennes venues de la musique dite « classique », la violoncelliste stambouliote Sedef Hachetin et la pianiste athénienne Maria Papapetropoulou. Nous allons donc découvrir le monde intimiste et personnel du virtuose Stéphane Guillaume entre harmonie impressionniste et envolée improvisée dont raffole son ami de longue date, le percussionniste Antoine Banville. Et puis, en second plateau, nous aurons la grande joie d'accueillir au studio 104 le saxophoniste américain James Carter, qui fut repéré très jeune par Wynton Marsalis et Lester Bowie, un musicien qui s'est toujours inscrit dans la filiation historique du jazz et qui rend aujourd'hui hommage à l'esprit qui a présidé aux 10 dernières années créatrices de John Coltrane entre 1957 et 1967. Deux concerts qui seront diffusés dans le Jazz Club sur France Musique, présentés par Nathalie Piollet. Et si vous pouvez nous rejoindre, toutes les infos sont à votre disposition sur maisondelaradioetdelamusique.fr. En attendant, on se retrouve immédiatement sur le site et sur l'appli Radio France, ou bien à partir de 23h sur l'antenne de France Musique, pour la seconde partie du concert de Cecil Taylor, avec la complicité d'Emmanuel Lacaze, notre chargé de programme, de Julie Garraud, notre ingénieur du son, et de Fabien Fleurat, notre réalisateur. Et à 19h sur France Musique, comme tous les samedis, c'est Jazz Club avec Nathalie Piollet. Bonsoir Nathalie.
2: Merci Jérôme et à tout à l'heure 23h pour la suite des légendes du jazz. Bonsoir à toutes et tous. Bienvenue dans Jazz Club. Nous vous parlons depuis la Cité de la Musique à Paris pour l'édition 2026 du Festival Jazz à la Villette. Nous nous apprêtons ce soir à aller butiner du côté de l'Angleterre, du côté de Manchester. Manchester, c'est une ville qui a profondément marqué l'histoire du rock. C'est la ville de Oasis, c'est la ville de Joy Division. Eh bien, c'est une ville qui a aussi une scène jazz absolument passionnante, avec ce jazz métissé, ancré dans son époque, avec des explorations électroniques, des ouvertures vers le hip-hop, vers les musiques urbaines. La grande figure de la ville, grande figure de Manchester, c'est Matthew Halsall, ce trompettiste qui est fan de spiritual jazz et qui est fan d'électro, qui a son groupe, qui a ses projets et qui pilote aussi son label, le label Gondwana, qu'il a ouvert depuis assez longtemps. Il l'a ouvert à la fin des années 2000. Dans l'écurie Gondwana, il y a des londoniens, ceux du Portico Quartet. Il y a des locaux, ceux de Manchester, les Go-Go Penguins. Et il y a eu aussi le groupe qu'on s'apprête à applaudir ce soir, les Mammal Hands. Mammal Hands, les mains de mammifères, un nom de groupe qui souligne qu'on va bien écouter une musique fabriquée par des humains, peut-être important de le préciser. Mammal Hands, c'est un trio qui se monte au début des années 2010 par les deux frères Smart, Nick Smart au piano et Jordan Smart au saxophone, avec à leur côté le batteur Jesse Barrett, qui a été remplacé en 2024 par Rob Turner, qui n'est pas du tout un bleu, puisque Rob Turner, c'est le batteur des Go-Go Penguins de Manchester, dont je vous parlais il y a quelques minutes. Mammal Hands, ils ont fait presque toute leur carrière discographique chez Gondwana Records et leur nom aujourd'hui reste très lié au label et à son esthétique. Un premier disque chez eux qui date de 2014, il y en a eu ensuite quatre autres et puis en 2026, après de longues années de bons et loyaux services chez Gondwana, les Mammal Hands ont rejoint l'écurie ACT. ACT, c'est ce grand label allemand, le label du regretté trio EST. C'est une signature qui annonce forcément une nouvelle ère, plus internationale pour nos Mammal Hands, qui ont eu besoin, après le départ de leur ancien batteur, de se transformer, de fermer un cycle et d'en ouvrir un nouveau. Voilà pourquoi ce nouvel album là, qui est sorti cette année, il s'appelle Circadia. Ce nom très rond, il a aussi tout à voir avec leur musique, ce jazz trempé dans la pop, dans l'électro, avec ses boucles rythmiques hypnotiques, cette énergie cinétique qui agit puissamment sur l'esprit en l'emmenant du côté de la rêverie, puis dans la contemplation, puis dans la transe. Laissons-nous aller, laissons nos pensées se balader de Paris à Manchester, à l'Angleterre, les Mammal Hands dans Jazz Club sur France Musique.

Les Mammal Hands sur la scène de la Cité de la Musique, on a du mal à percevoir leurs visages. Ils sont entourés d'une lumière très très bleue. C'est Jazz Club sur France Musique. Le premier morceau, l'ouverture, Window to Your World, la fenêtre sur ton monde.

Ça y est, la lumière s'est un peu éclairée. La scène est éclairée d'une lumière jaune. On voit leur visage. Nick Smart au piano, Jordan Smart au saxophone et Rob Turner à la batterie. Les trois Anglais de Mammal Hands. On est à la Cité de la Musique à Paris. Et le public est debout, suspendu

0: Le Marmal Hands dans Jazz Club sur France Musique depuis la Cité de la Musique à Paris. Avec une jolie traversée de leur discographie passée. Deux ou trois derniers morceaux, ils datent un peu.
1: Yeah, that was a tune called Becoming from an EP from 2018.
0: Voilà, c'était Becoming, tiré d'un EP de 2018.
1: We're going to do one from Gift in the Trees. Now we've got a bit of a spread.
0: Maintenant, on va en faire un de morceaux.
1: Yeah, we're going to be afterwards. We've got like vinyls and CDs and T-shirts and stuff.
0: De l'album Gift from the Trees, qui sortait en 2023, un peu plus récent le morceau qui vient.
1: On record, so yeah. Yeah, it'd be cool to see some of you there afterwards. But even if you don't want a record, come say hi anyway. It'd be nice to meet some of you. And
0: Lady, passez nous dire coucou à la fin du concert. So, vous pouvez acheter nos vinyles, mais vous pouvez faire la même chose sur Internet, aux auditeurs et auditrices. Les Marmal Hands dans un morceau là à venir qui s'appelle Nightingale.

Nick Smart au piano, Jordan Smart au saxophone. J'espère que vous entendez le S dans le mot saxophone. Il y en a trois autour de lui. Une jolie collection de pédales d'effet aussi à ses pieds. Et Rob Turner à la batterie.

0: Je vous ai parlé de boucles mélodiques et hypnotiques. Bon, il y a aussi de l'accidenté et du nerveux hein, dans les compositions, dans la musique de Mammal Hands, notamment grâce à la force de frappe du batteur Rob Turner. Jordan Smart au saxophone, Nick Smart au piano.
1: My name is Nick Smart, piano. With your Mammal Hands, thanks so much, guys.
0: Ce sont les Mammal Hands. Jolis représentants de cette scène anglaise, longtemps signée chez Gondwana, qui sont passés chez Act, le label allemand.

0: Forgotten Friend. Ça, c'est un morceau récent des Mumble End, extrait de cet album Circadia qui sortait en 2026 chez Act, disque qu'il venait présenter les trois musiciens anglais à la Cité de la Musique à Paris dans le cadre du festival Jazz à la Villette le 5 septembre dernier. Jordan Smart au saxophone, Nick Smart au piano, Rob Turner à la batterie. Un concert enregistré par l'équipe de Radio France. Un grand merci à Benjamin Perru à la prise de son avec Thomas Robin. Merci à David Abécassis, Pascal Bray, notre chargé de production, et Pierre Villers à la réalisation. Je vous souhaite une bonne soirée et vous dis à bientôt dans Jazz Club pour d'autres concerts. Et à 20h tout de suite, c'est l'Opéra avec Judith Chen. Bonne soirée.
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4: On June the 7th, 1945, at Sadler's Wells Theatre, with the premiere of Benjamin Britten's Peter Grimes, English Opera arrived.
5: Bonsoir à toutes et à tous, chers auditeurs. Ce soir, en effet, prenons la mer. Peter Grimes de Benjamin Britten est au programme. Un Peter Grimes donné au Covent Garden à Londres dans la mise en scène d'une intense beauté signée Deborah Warner. Une production découverte au Palais Garnier à Paris en 2023 est restée depuis gravée dans notre mémoire. Des photos sont à découvrir sur le site de Samedi à l'Opéra. N'hésitez pas à y jeter un œil afin de démarrer l'écoute avec de belles images en tête. Avant que le rideau ne se lève sur ce drame bouleversant, un petit point historique et le rappel du livret. En 1945, en effet, à la fin de la Seconde Guerre mondiale, la salle mythique du Sadler's Wells à Londres rouvre ses portes et crée pour l'occasion Peter Grimes de Benjamin Britten. C'est un succès éclatant. Britten réussit le tour de force de renouveler les codes de l'opéra anglais, celui-ci même qui avait alors presque disparu depuis Purcell. Le compositeur, marqué par son exil aux États-Unis, amoureux de sa région natale, du Suffolk, imagine mettre en scène le héros d'un long poème de George Crabbe, Peter Grimes, pêcheur fou et brutal d'un petit village anglais, luttant contre vents et marées au sens propre comme au sens figuré. Peter Grimes est revenu de la pêche sans son mousse qui a disparu en mer. Le village le soupçonne de l'avoir brutalisé et d'être responsable de sa mort. Décidément, Peter Grimes dérange. Seule l'institutrice Hélène Orford croit en son innocence et accepte ses explications. Mais dès l'arrivée de son nouveau mousse, le jeune garçon est rudoyé et le village accuse encore Peter Grimes. Le mousse, effrayé par Grimes, tombe du haut de la falaise et se tue. C'en est assez. C'en est même trop. Le village lance sa chasse à l'homme et pousse le rude marin à disparaître en mer, ce qu'il fera bientôt. Alors, qui est Peter Grimes? Un marginal? Un meurtrier? Un fou? Un poète? C'est la question que tout le monde se pose. Ce que l'on sait en tout cas, c'est que c'est un homme qui travaille le dimanche au lieu d'aller à la messe et rêve de pêcher les étoiles, de mettre le monde à l'envers. Les sublimes interludes orchestraux nous laissent le temps de réfléchir à tout cela. Alors, embarquons, partons à la rencontre d'Alan Clayton, qui campe un Peter Grimes avec une intensité toujours aussi bouleversante qu'à Paris en 2023. À ses côtés, une très belle distribution, Maria Bengtsson, qui est Hélène Orford, l'institutrice, Sir Bryn Terfel, qui est le capitaine Balstrode, Catherine Wynne Rogers, qui est Auntie, Tantine, Jennifer France et Nathalie Labourette, les deux nièces, John Graham Hall, Bob Bowles, Clive Bailey, Swallow, Christine Rice, Mrs. Sedley, James Gilchrist, le révérend Horace Adams, Jacques Imbrailo, Ned Keane, Barnaby Ria, Carter Hobson. Le chœur de Covent Garden est préparé par William Spalding et l'orchestre de l'Opéra Royal Covent Garden, dirigé par Jakub Rusa. Voici donc Peter Grimes de Benjamin Britten. Une excellente soirée à tous sur France Musique, évidemment.

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0: The crowd in the pub look on with disgust at Ellen as Peter picks up his very small new apprentice, throws him over his shoulder and heads
1: Peter
0: out
1: sort avec le petit l'entraînant dans la tempête et rideau. Magnifique, qu'est-ce que vous avez entendu, ces inquiétants silences. On frissonne avec les marins tout au long de ce premier acte. C'était le premier acte de Peter Grimes de Benjamin Britten à Covent Garden dans une mise en scène magnifique signée Deborah Warner et sous la direction de Jacob Rouza avec Alan Clayton dans le rôle-titre. Nous sommes ensemble jusqu'à 23h. Merci de votre fidélité.
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1: On poursuit ce drame sur fond de musique tout à la fois symboliste et impressionniste. À l'acte 2, alors que la foule se rend à l'église, Hélène remarque des traces de bleu sur le corps du petit John. Alors John ne figure pas dans la distribution que je vous donne parce que c'est un rôle muet, mais vous trouverez son nom sur le site. Hélène interroge le garçonnet sans obtenir de réponse, puis questionne Peter Grimes, craignant le pire. Lorsqu'Hélène suggère au pêcheur de ménager son apprenti et de lui accorder du repos, ce dernier ne veut rien entendre. Il la menace même. Figurez-vous que cet échange a été observé puis rapporté par plusieurs femmes. Les ragots enflent. La rumeur de la violence de Peter Grimes galope. Bowles excite les hommes contre Grimes et la foule, prête à se déchaîner, se dirige vers sa cabane, scandant qu'il faut intervenir avant que tout nouveau malheur arrive. Hélène, Auntie et ses nièces restent seules. Hors de lui, pris de panique, Grimes est persuadé que le mousse l'a dénoncé lorsqu'il entend les villageois approcher de chez lui. Il l'incite grossièrement à embarquer avec lui, mais lorsqu'il sort, le mousse glisse et tombe de la falaise en hurlant. Au moment où les villageois arrivent, il est trop tard. Grimes a disparu. Merci de votre fidélité à la soirée lyrique. Alors vous savez peut-être d'ailleurs que l'émission est disponible à la réécoute pendant plusieurs semaines, donc n'hésitez pas à vous rendre sur le site toujours si bien préparé par Cécile Bonnet-Desclos. Il est temps de découvrir ce terrible deuxième acte, acte central de Peter Grimes de Benjamin Britten, tout de suite sur France Musique. Excellente écoute et à tout à l'heure.
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0: Alfred hunts around in the darkened hut before climbing the ladder to the top of the cliff. 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
1: Le révérend Adams, le maire, Swallow, Keane et Bulstrode entrent dans la cabane et sont surpris de la trouver si bien rangée, mais ni Grimes ni le garçon ne sont là. C'est ainsi que se termine l'acte 2 de Peter Grimes de Benjamin Britten à Covent Garden à Londres. Alan Clayton est Peter Grimes, bouleversant, à ses côtés, dans la très belle distribution réunie sur le plateau londonien dans une mise en scène de Deborah Warner, pour laquelle la critique est unanime, soulignant sa puissance, sa beauté. Il y a Maria Bengtsson dans le rôle de l'institutrice, Sir Brinterfell dans le rôle du capitaine Bulstrode, Catherine Wynne Rogers en Auntie Tantine, Jennifer Franz, Nathalie Labourette, les deux nièces, John Graham Hall, Bob Bowles, Clive Bailey, Swallow, Christine Rice, Mrs. Sedley, James Gilchrist, Révérend Adams, Jacques Imbrailo, Ned Keane, Barnaby Rhea, Carter Hobson, chœur de Covent Garden et orchestre de Covent Garden dirigé par Yacoub Rouza. Alors comment se termine ce drame psychologique poignant, ce portrait d'une âme solitaire, d'un assoiffé d'absolu ? Réponse avec le dernier acte. Au village, chacun se persuade que Grimes a de nouveau assassiné son mousse. Alors qu'Hélène et quelques-uns partent à sa recherche, soucieux de lui venir en aide, d'autres se lancent dans une chasse à l'homme. Les bruits de l'hystérie collective parviennent aux oreilles du pêcheur, seul près de son bateau, et le plongent aux limites de la folie. Sa seule issue, recommande Bulstrode, est de partir pêcher et de ne plus revenir. Grimes s'exécute, part en bateau et se fait couler en pleine mer. Lorsque le jour se lève le lendemain, on signale à peine qu'une embarcation a fait naufrage durant la nuit. Tout est fini. Plus un bruit et le rideau tombe. Peter Grimes de Benjamin Britten, troisième et dernier acte. C'est maintenant à Londres et sur France Musique. Excellente écoute et à tout à l'heure.
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0: Well, the chorus has the final word, singing of the endless motion of the works. Other protagonists, the sea, as the inhabitants of the borough go about their
1: business. Et c'est au cœur que revient le dernier mot, sans cesse en mouvement, la marée va et vient, montante, elle remplit généreusement le chenal, puis, d'un élan puissant et majestueux, se retire, toujours terrible et mystérieuse. Peter Grimes se fait couler avec son bateau, le village observe, indifférent, soulagé, le petit point qui sombre au large du borough. C'était la fin de Peter Grimes sur un livret de Montagu Slater, d'après George Crabbe. Ce soir, nous écoutions l'interprétation donnée le 21 mai dernier à Covent Garden à Londres dans la production mise en scène par Deborah Warner, Alan Clayton, décidément un nouveau très grand Peter Grimes. À ses côtés, Maria Bengtson, Hélène Orford, l'institutrice, Sir Brinterfell, le capitaine Balstrode, Catherine Wine-Rogers, Auntie, Jennifer France, Nathalie Labourette, les deux nièces, John Graham Hall, Bob Bowles, Clive Bailey, Swallow, Christine Rice, Mrs. Sedley, James Gilchrist, le révérend Adams, Jacques Imbrailo, Ned Keane, Barnaby Rea, Carter Hobson. Chœur de Covent Garden et orchestre de l'Opéra Royal de Covent Garden, placé sous la direction de Yacoub Rouza. Opéra offert dans le cadre des échanges Euroradio de l'Union Européenne de Radio et Télévision UER.

0: Enregistré, je vous le disais, le 21 mai dernier, à l'Opéra Royal de Covent Garden, à Londres. Montage, Patrick Lérissé.
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0: Et nous sommes ensemble comme chaque semaine jusqu'à 23h, alors restez branchés. Voici quelques pages de La Tempête de Matthew Loke par l'ensemble Vox Orchester, dirigé par Lorenzo Ghirlanda.

Et oui, souvenez-vous qu'en 1945, Britten réussit le tour de force de renouveler les codes de l'opéra anglais, celui-ci même qui avait alors quasiment disparu depuis Purcell. Et bien ici, on écoutait justement La Tempête de Matthew Locke, par le Vox Orchestra, dirigé par Lorenzo Ghirlanda. Vous écoutez France Musique, merci de votre fidélité à la soirée lyrique chaque samedi. Je vous propose de refermer cette soirée avec la voix de Sir Brinterfell, qui était le capitaine Balstrode tout à l'heure. On va l'écouter dans quelques chants des îles britanniques dont il a le secret, et ainsi on va rester en mer et en bonne compagnie. Il est entouré de l'Orchestre Symphonique de Londres et des London Voices, dirigé par Barry Wordsworth.

0: Bryn Terfel et l'Orchestre Symphonique de Londres avec les London Voices dirigés par Barry Woodsworth dans des chansons traditionnelles venues des îles britanniques. C'est ainsi que se termine Samedi à l'Opéra sur France Musique. Merci à toute l'équipe, Victorien Hodge pour la mise en onde, Pierre Villers pour la réalisation, Cécile Bonnet des Claustres pour la documentation et le site. La semaine prochaine, on se retrouve évidemment à 20h pour une nouvelle soirée lyrique et d'ici là, n'oubliez pas la réécoute de cette émission, comme toujours, disponible pendant plusieurs semaines et puis pensez au web radio thématique de France Musique. Il y en a pour tous les goûts, dont une 100% opéra. Je pense qu'elle est pour vous. À la semaine prochaine.
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2: Bonsoir, vous écoutez France Musique et c'est une excellente idée car vous allez retrouver Cecil Taylor au studio 105 de la Maison de la Radio le 30 novembre 1966. Nous allons donc poursuivre l'écoute de cet enregistrement qui vient d'être restauré de main de maître par l'ingénieur du son de l'INA, Christophe Jolibois. Cecil Taylor arrive à Paris alors qu'il vient d'enregistrer pour le prestigieux label Blue Note ses deux albums Unit Structures et Conquistador, avec lesquels il pose les bases d'une nouvelle ère en proposant un jazz libre, poétique et aérien. Ce concert marque l'apogée du Cecil Taylor Unit, un groupe soudé et réactif qui rejette les règles harmoniques occidentales traditionnelles, qui revendique la discontinuité. Et on assiste à une explosion d'agrégats percussifs, les clusters, comme disent les anglo-saxons, typiques du jeu de piano de Cecil Taylor et qui dialoguent à merveille avec le lyrisme du saxophoniste Jamie Lyons, avec les tensions texturales créées par l'archet du contrebassiste Alan Silva et avec la polyrythmie élaborée et effrénée du batteur Andrew Cyril, le tout dans une communication musicale exceptionnelle. Et on peut vraiment dire que ce quartet a ouvert la voie à des générations de musiciens qui souhaitaient explorer l'improvisation libre. Revoici Cecil Taylor avec Jamie Lyons, Alan Silva et Andrew Cyril. C'était au studio 105 de la maison de l'ORTF en 1966. Et c'est de nouveau ce soir dans les légendes du jazz, sur France Musique.

Vous écoutez le pianiste Cecil Taylor dans les légendes du jazz sur France Musique, au studio 105 de la maison de l'ORTF, le 30 novembre 1966. Jimmy Lyons est au saxophone alto, Alan Silva à la contrebasse et Andrew Cyril à la batterie. Ils viennent d'interpréter cette pièce que Cecil Taylor a intitulée à juste titre Amplitude. Et voici maintenant Bread, Wine, Lover and Loved.

Si jamais vous nous rejoignez dans les légendes du jazz sur France Musique, soyez les bienvenus au studio 105 de la maison de l'ORTF en 1966 avec le pianiste Cecil Taylor, le saxophoniste Jimmy Lyons, le contrebassiste Alan Silva et le batteur Andrew Cyril qui vont répondre à l'appel du public pour lui offrir en rappel cette belle allitération « Nigel Fugle ».

0: Le concert du 30 novembre 1966 fut un moment phare de la carrière du pianiste et poète Cecil Taylor. Capté à Paris, au studio 105 de la maison de l'ORTF, il est le témoignage d'un groupe au sommet de son art, d'un quartet repoussant les limites de l'improvisation collective et de l'avant-garde. Et il aura permis à Cecil Taylor de trouver en Europe une liberté artistique que l'Amérique lui avait souvent refusée. En parfaite osmose et communication musicale avec ses partenaires, Jimmy Lyons au saxophone alto, Alan Silva à la contrebasse et Andrew Cyril à la batterie, il n'a pas lésiné sur l'amplitude. L'amplitude, c'est le titre de ce petit chef-d'œuvre de 20 minutes dans lequel Alan Silva utilise fréquemment l'archet pour produire des sons texturaux, presque électroniques avant l'heure. Les titres poétiques choisis par Cecil Taylor à l'image de ce Bread, Wine, Lover and Loved reflètent son lien avec la poésie et avec le mysticisme, des disciplines qu'il intégrait dans sa vision globale de la musique. Ce thème, à l'instar de With Exit, nous permet de réaliser à quel point Jimmy Lyons est le contrepoids parfait à Taylor, qui pousse le piano vers l'atonalité totale, tandis que Lyons garde son phrasé profondément ancré dans le blues et le bebop. Et pour conclure, le Cecil Taylor Unit nous a offert en rappel ce thème intitulé Niggle Fugle, morceau le plus court de la session, mais d'une intensité folle. Explosion d'énergie pure portée par la polyrythmie frénétique d'Andrew Cyril, qui utilise la batterie comme un instrument mélodique en créant des vagues de textures et un espace rythmique ouvert qui permet au groupe de respirer au milieu du chaos apparent.
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0: Un grand merci à nos partenaires de l'INA, à Christelle Rousseau et à Marie Jarros qui ont conservé et documenté ces archives sonores, et à Christophe Jolibois qui les a restaurées spécialement pour notre émission à partir des bandes magnétiques d'origine. Des archives qui sont disponibles à la réécoute, sans limitation de durée. C'est la beauté du service public de France Musique. Et c'est sur le site et l'appli Radio France à la rubrique « Les légendes du jazz ». Samedi prochain, dans Les Légendes du Jazz, première partie à 18h et seconde partie à 19h sur le site et sur l'appli Radio France, ou bien à partir de 23h sur l'antenne de France Musique, à l'affiche, un grand artiste bien vivant, le pianiste Monty Alexander, qui se produit ce mardi au New Morning à Paris et qui sera l'invité de Nicolas Pomaret lundi dans Au cœur du jazz, à l'occasion de la sortie de son album intitulé « Jamaican in Paris ». Je vous proposerai donc de redécouvrir Monty Alexander au festival Jazz in Marciac avec deux autres géants du jazz, le contrebassiste Jimmy Woody et le batteur Ed Thigpen. Nous étions le 15 août 1986. Les vocations du festival Jazz in Marciac qui fait bien plaisir à Fabien Flora pour la réalisation, à Julie Garraud pour la prise de son et pour le mixage, et à Emmanuel Lacaze pour notre site internet et nos vidéos.
1: 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Il est l'heure de retrouver Aliette Delalleux pour Planète Okora. 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
2: d'une quête. Le poète se met un jour à chercher un lieu où il pourrait découvrir et rencontrer la paix du cœur et la sérénité. Le premier jour, il s'envole. Il fouille dans les nuages et dans le ciel, mais redescend bredouille. Il se dit qu'il aura plus de chances de trouver ce lieu en plongeant au plus profond des océans. Mais sans succès. Quand il remonte, il se dit que sa quête se poursuivra sur Terre. Il embarque alors dans une croisière maritime, s'arrête de ville en ville, d'église en monastère. Il fait escale dans les plus beaux lieux du monde, mais sa quête reste vaine. Bien sûr, notre poète a cherché aussi dans la nature, il s'est promené dans les forêts majestueuses, au plus haut sommet des montagnes, il a suivi le cours des rivières, mais là aussi, il constate que toute cette beauté a été endommagée, détruite par les vandales. Alors dépité, il rentre chez lui. Arrivé au pays, il voit un enfant, à peine âgé de 3 ans, assis sur le seuil de la maison voisine. Le visage du poète s'illumine. Il voit le sourire de l'innocence, la tendresse et deux yeux qui brillent grand ouverts sur le monde. Il voit enfin un cœur empli de sérénité. Notre quête du jour, si vous le voulez bien, nous emmène à Malte et nous commençons ce voyage avec une balade de la sérénité. Bonjour et bienvenue dans Planète au Corps.

Ballade de la sérénité interprétée par Franz Baldacchino, dit Il Budai, accompagné à la guitare par John Sabila et Emmanuel Parnis. Ce chant est extrait d'un disque édité par la Maison des Cultures du Monde qui s'appelle Malte, Ballade et Joute chantée. Tout mon texte d'introduction est largement inspiré de la notice de cet album et ce qui est écrit justement pour présenter ce morceau. La notice a été écrite par Pierre Bois, que nous avions reçu dans une émission consacrée à la fermeture de la Maison des Cultures du Monde, c'était en avril dernier. Aujourd'hui dans Planète Okora, exceptionnellement, nous ne recevons pas d'invités. Le début de l'automne s'accompagne de vilains virus et on souhaite un très bon rétablissement aux musiciennes qui devaient venir initialement en studio. Vous l'entendez aussi avec ma voix, je n'y ai pas non plus échappé, mais je ne vous abandonne pas. Nous allons construire notre exploration musicale de l'île de Malte. Une île ou plutôt un archipel situé entre la Sicile et la Tunisie. Malte a obtenu son indépendance en 1964 et a subi de nombreuses occupations, colonisations qui ont teinté sa culture, sa langue et sa musique. Un passé historique que l'on retrouve dans certaines chansons traditionnelles appelées les Anatalfat. En voici une interprétée par Paolo De Gabriele.

Le Destin, une chanson écrite et interprétée ici par Paolo De Gabriele, chanteur traditionnel maltais dans la pure tradition du chant, de son utilisation de la voix. Dans le pays, on les appelle les Anei, et dans ce texte, il ne raconte pas de faits historiques, mais sa propre histoire, celle d'un homme né en 1908 qui perd la vue à l'âge de 20 ans. Une cécité qu'il exprime en douleur avec sa voix, on l'entend, et avec le texte. Il dit « Où je porte mon regard, je ne vois que les ténèbres. Je n'ai pas vu le visage de mes 5 enfants. J'avais même oublié celui de l'aîné. »

0: La tradition musicale maltaise, c'est aussi celle des instruments de musique. Si la guitare accompagne souvent la voix, il existe aussi des musiques festives purement instrumentales. Et l'une des formes que l'on retrouve sur l'archipel, c'est un duo ou un trio avec le son d'une cornemuse typique de Malte qui s'appelle le zak, un tambourin et dans la forme trio, le zafsava, un tambour percé dans lequel résonne une tige pour avoir ce son grave.
1: Le tambour.

De l'île de Malte avec cornemuse, tambourin et zafsava, une musique qui fait danser. Petite pause instrumentale parmi les chants que j'avais envie de continuer à vous faire découvrir. Tous ces chants traditionnels portent le nom de Hana, qui s'écrit G-H-A-N-A, ça vient de l'arabe. Il y a le Hana Talfat, où un chanteur raconte seul une longue histoire. Et puis, il y a une autre forme qui s'appelle le Spirtu Pront. On retrouve la voix d'Ilboudaï, le chanteur que l'on entendait en début d'émission. Il est ici en duel avec Carmen Bonici, dit Ilbari.

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2: Un Spear to Prompt, extrait du disque Malte, balade et joute chantée. Vous l'aurez compris, le Spear to Prompt, littéralement l'esprit vif, n'est pas une balade, c'est une joute vocale traditionnelle maltaise. Deux guitares accompagnent deux protagonistes qui, chacun leur tour, disposent d'un quatrain pour improviser une réplique ou une pique. Dans l'histoire de Malte, ces joutes vocales jouent un rôle très important puisqu'à une époque où il n'y avait pas les moyens d'information et de communication dont on dispose aujourd'hui, les villageois et villageoises se rassemblaient pour venir écouter les chanteurs et entendre les dernières nouvelles, qu'elles soient bonnes ou mauvaises. Cette pratique a longtemps été portée par les paysans et les pêcheurs et continue d'exister à Malte, mais de manière un peu plus discrète. Pour en savoir plus sur le Anna et les Spear to Prompt, un film va sortir mercredi 30 septembre. C'est un film qui s'appelle « Le chant des oliviers », un récit de quête, de rencontre entre une jeune femme qui s'appelle Mar et un vieux chanteur de Anna, Nenu. Ce dernier a chanté toute sa vie, et ça c'est sa vraie vie, c'est pas juste son rôle d'acteur, et il débute sa carrière au cinéma à l'âge de 82 ans. J'ai eu l'occasion de voir ce film, donc c'est avec vraiment plaisir et enthousiasme que je vous en parle. C'est un film poétique, plein de musique, de voix extraordinaires. Le lien entre les deux personnages est très touchant. On découvre, grâce à cette fiction, toute cette pratique chantée et Malte aussi par sa ruralité. Le réalisateur Alex Camilleri dit dans une interview « J'ai toujours eu le sentiment que la voix gutturale du Anna semblait jaillir de la terre elle-même. » Il y a la terre, mais aussi la mer, le vent, le feu qui traversent ce film « Le chant des oliviers », un film distribué par Epicentre Film et c'est un partenariat France Musique.
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Encore un peu de Il Boudaï, chanteur traditionnel maltais qui s'appelle Franz Baldacchino, parce que c'est une figure immense de ses chants populaires et parce que sa voix a le parfait mélange d'intensité, d'émotion, de justesse d'interprétation, et aussi parce que sa vie est à l'image du sort de nombreux Maltais, une vie faite de départ et de retour à la terre. Franz Baldacchino, dit Il Boudaï, a émigré en Australie dans les années 60, comme près de 160 autres Maltais et Maltaises. Il y avait l'Australie comme destination, mais aussi le Royaume-Uni ou le Canada. Loin de leur pays, le chant et la musique sont restés des points d'ancrage, des moyens aussi de se retrouver. Franz Baldacchino est revenu à Malte dans les années 70 et a continué sa carrière après avoir formé un groupe de folklore en Australie avec d'autres personnes exilées comme lui. Les années 70 marquent pour beaucoup de cultures un renouveau des musiques folkloriques et traditionnelles. Malte devra attendre un peu encore avant de connaître cette vague-là. C'est surtout à partir des années 90 que des artistes s'intéressent aux instruments, aux chants, aux mélodies, à ces traditions. Un mouvement qui a continué au XXIe siècle avec des groupes comme Ethnica, qui fait un travail à la fois de recherche, mais aussi de réappropriation, pour que leur musique ne reste pas figée dans le temps, qu'elle ne soit pas à l'image d'un musée. Voici leur titre Lanka, extrait d'un album sorti en 2016.

Lanka, extrait de l'album Madalena's Marvelous Trip Folk Club du groupe maltais Ethnica. Et en parlant de nouvelles générations, et puis pour féminiser un peu toute cette programmation musicale autour de Malte, il y a une chanteuse qui s'est formée auprès des anciens détenteurs de cette tradition du Hana. Elle s'appelle Marielle Zoumit. Aujourd'hui, à l'image de ce que peut faire Ethnica, elle sort aussi des contours des musiques traditionnelles, mais dans son style, sa voix, sa manière de chanter, eh bien on entend l'influence et la maîtrise du Hana. Anna, elle chante ici accompagnée par Steve Delia à la guitare. Voici Marielle Zoumit.

0: La voix de Marielle Ezoumit dans un Anna Maltais, une balade accompagnée à la guitare par Steve Deli Delia. La chanteuse maltaise a été également repérée et filmée par le réalisateur Vincent Mood, créateur de Petite Planète au pluriel avec Priscilla Telmont. On mettra la vidéo sur la page de Planète Okora, c'est un autre chant qui a été capté en image. Et Vincent Mood, ce week-end, conclut la Symphonie de Ségriès, une résidence d'artistes qui a lieu tous les deux ans, dans le sud de la France, au monastère de Ségriès et en partenariat avec Souffle Collectif. Parmi les noms de cette édition 2026, il y a Daniel Appès, Noémie Gasparini, Thomas Baudouin, Attis Noyt ou encore Anna Ferrer et j'en passe. Nous n'y sommes pas cette année, mais je vous propose d'écouter le reportage réalisé en septembre 2024, il y a deux ans, et qui restitue l'ambiance et tend le micro aux artistes alors invités.
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5: Chaque mois de septembre depuis 4 ans, le monastère de Ségriès, situé près de Moustier-Sainte-Marie dans les Alpes de Haute-Provence, accueille en collaboration avec Petite Planète et Souffle Collectif une résidence artistique appelée la Symphonie de Ségriès. Pendant une semaine, une vingtaine d'artistes venus des quatre coins de la planète se réunit pour partager, jouer de la musique et créer ensemble. À la fin de la résidence, le public est convié à une grande restitution. Au programme, déambulation, instants musicaux et poétiques en petits groupes, repas partagés et concert final dans la chapelle du monastère. Nous avons assisté à cette dernière journée de résidence et rencontré l'un des résidents, Arthur Larue, écrivain et poète.
2: Vous allez faire quoi là ?
3: Là, on va répéter. Donc, Tommy Lévrero a composé une chanson absolument extraordinaire. Et Mathieu a fait un film sur cette chanson. Et c'est une chanson qui se partage. Et Ségriès, c'est ça l'idée, c'est de réunir des énergies différentes, des gens de tous les horizons, d'avoir une forme de communion autour de cet après-midi et de cette soirée. Et il y a un moment, on est en train de le décider, c'est toujours très très improvisé, mais il y a un moment dans le concert où tout le monde va être dans le cloître et où Tommy et moi, on va s'avancer et Tommy va commencer à jouer ce qui est un peu une sérénade, c'est-à-dire c'est presque un air de tango, c'est très doux, ça monte, c'est une mélodie qui monte, très lancinante. Et je vais parler de la composition de cette musique, du tournage de ce film, et au fur et à mesure que la musique va grandir, tous les autres musiciens qui ont fait partie de la résidence vont se mettre à l'entonner, et avec eux, tout le public, et ça va être un moment très beau. Voilà.
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Ouais, je m'appelle Mathieu. Je fais des films sur la musique depuis pas mal d'années, une vingtaine d'années. Sous le nom de Vincent Moon, un petit masque que j'ai pris. Et avec des amis, on a monté cette symphonie de Ségriès, qui se déroule au monastère de Ségriès, et qui est une grande folie. Et voilà, on s'amuse beaucoup.

0: Et donc cette retraite musicale à Symphonie Cédrias, effectivement, c'est une expérience collective d'une semaine, tu vois, où on invite des musiciens dont on est plus ou moins proches en général. Je les ai tous croisés avant et tous très souvent filmés.
1: Et tu laisses les artistes faire comme ils le sentent, les rapprochements, ou toi t'as un moment t'interviens?
0: À un moment tu deviens un peu conducteur, quoi. Conducteur de quoi? Conducteur.
1: Chef d'orchestre d'une symphonie.
0: Chef d'orchestre d'une certaine symphonie, mais qui est une symphonie des âmes un peu folle. Et en fait, oui, tu deviens conducteur, mais en fait, au-delà, c'est une sorte de conducteur artistique. Et en fait, ce qui devient surtout en fait, un conducteur psychologique, tu vois. Et là, ça devient marrant parce qu'on va tous traverser des états d'âme. Enfin, c'est pas que la teuf, en fait, tu vois. Ça nous met dans une sorte de rapport à notre propre acte de création qui ça nous fait vaciller tous, en fait, à des moments, tu vois. Et moi, j'ai vacillé même cette semaine. Donc, je sais pas de pas trop le montrer.
1: À quel moment?
0: Mercredi matin. Il y a des mouvements, tu sais, dans l'énergie d'un groupe. Il y a des mouvements qui se déroulent. Et ils sont toujours assez certainement marqués, tu vois. Il y a l'arrivée, la découverte, les premières heures de jeu hyper joyeuses. Et puis après, il y a un truc qu'on peut appeler la tempête, quoi. Et tu t'y attends pas. Mais en fait, chacun rentre dans une petite tempête à différents moments. Et là, tu sais très bien que tout le monde va un peu galérer à un moment. Tu vas le voir. Et il faut être attentif pour être là, pour dire tout va bien en fait. Tout va bien. Non, en fait, ce que tu fais, c'est vraiment bien. Tu devrais chanter un peu plus. Comme ça, ouvre un peu plus, là, tu vois. J'y donne. Mais je sais qu'il a fait des trucs incroyables, le gars qui est en face. Mais vas-y, c'est bon. Toi aussi, tu peux le faire. Et en fait, c'est intéressant parce que tous les musiciens n'ont pas le même niveau non plus. Et du coup, il y a aussi cet échange-là. En fait, on apprend. Chacun apprend des choses. Et c'est pas moi qui dirige ce qu'il doit apprendre, quoi. Mais chacun apprend un truc. Moi aussi, j'apprends des trucs. Et en fait, si tu veux, en laissant assez de part à la liberté, à l'improvisation, à cette folie-là, bah, je pense que justement quelque chose se joue qui nous dépasse un peu tous. Et moi, j'essaie de faire en sorte que ça tienne encore un peu debout jusqu'au bout. Et qu'à la fin, on puisse faire un gros câlin en se disant « Waouh, ça valait vraiment la peine ».

Moi, c'est Zoé Perret. Je suis partie en Géorgie quand j'avais 23 ans. J'étais encore étudiante en ethnomusicologie à l'époque. Et je me passionnais vraiment pour les polyphonies de tradition orale. Comme chacun vient avec sa culture, que ce soit une culture traditionnelle ou une culture aussi d'improvisation, de création, on a tous et toutes quelque chose à partager. Et c'est vraiment ça qui est une des richesses principales en fait, de cette symphonie. Le fait d'être toujours dans une position d'humilité et de recevoir en même temps que donner. Et ça, on l'a ressenti en fait à chaque instant. Enfin, moi, plusieurs fois, j'ai eu à transmettre des chants, en l'occurrence des chants de Géorgie. Mais ce que j'ai adoré, c'est de voir comment ces personnes les recevaient et ce qu'elles pouvaient apporter de personnel. Et donc, on a pu le voir, par exemple, avec cette berceuse géorgienne qu'on a interprétée avec trois filles. C'est ça qui est le plus magique quand on voit qu'une pièce a été formée avec vraiment l'engagement de chaque personne du groupe. Il n'y a pas un prof et des élèves, c'est vraiment tout le monde qui participe. Ça, c'est, je pense, le propre de la musique. C'est quelque chose dont on manque, en fait, cruellement, souvent dans nos vies de musiciens et de musiciennes, parce qu'on est pris par tellement d'autres choses. Et là, c'est une manière de revenir à la source, de revenir à ce qu'il y a d'essentiel, en fait, en tant qu'artiste et comme musicienne.

0: Je m'appelle Walid Ben Selim et j'essaye de faire de la musique.
1: C'est-à-dire ?
0: Non, alors je vais le refaire. Je m'appelle Walid Ben Selim, je suis auteur-compositeur et là, on est en train de faire des créations éphémères assez exceptionnelles.
1: Oh,

J'ai eu la chance en fait d'intégrer assez rapidement ce projet parce que je connais Raoul Reffray avec qui j'ai déjà travaillé. Du coup, on s'est retrouvé assez rapidement dans la continuité de ce qu'on avait déjà fait. Aussi, il y avait Maryam Saleh, qui est une chanteuse égyptienne exceptionnelle, avec qui, enfin, que je connais depuis des années, mais avec qui on n'a jamais travaillé. Donc, c'était assez naturel de se retrouver avec elle, de se retrouver avec quelques autres qui nous ont rejoints assez rapidement. Donc, voilà, c'est beaucoup de chance, beaucoup de bonne volonté et d'amour.

0: que j'essaye d'apporter, c'est surtout la voie que j'ai prise depuis maintenant une dizaine d'années dans mon parcours artistique, c'est la poésie. Donc je suis arrivé avec une valise de recueil de poèmes et on les déploie petit à petit sur les différents groupes. Et donc voilà, enfin, pour moi, c'est vraiment ce que j'aime faire, c'est de faire émerger le texte poétique dans la sphère musicale. Alors, le fil rouge, ça va être la poésie soufie, qui est une poésie qui parle d'amour et d'amour universel et d'universalisme.
1: ستقول لا وتمزق الألفاظ والنهر البطيء ستعلن الزمن الرديء وتختفي في الظل لا للمسرح اللغوي لا لحدود هذا الحلم لا للمستحيل تأتي إلى مدن وتذهب سوف تعطي الظل أسماء القرى وتحذر الفقراء من لغة الصدى والأنبياء وسوف تذهب سوف تذهب والقصيدة خلف هذا البحر والماضي ستشرح هاجزا فيجيء حراس الفراغ الساقطون من البلاغة والطبول لنشيذك انكسرت سماء الماء Tu diras non. Tu déchireras les mots et les fleuves indolents. Tu annonceras les mauvais jours et disparaîtras sous les ombrages. Tu diras non au théâtre du verbe, non aux limites de ce rêve, non à l'impossible. Tu viens dans les villages et tu repars.

0: Est-ce que tu peux me décrire ce qui vient de se passer, ce que j'ai que le son?
1: Oui, c'est une sorte de néo-folk galicien de Galicia, la péninsule ibérique là-haut. Ouais.
2: Et par-dessus, on a les Kupa Kupa de Neda, qui sont un instrument qu'elle a développé. Ouais. Il y a une basse qui existe qui vient du sud de l'Italie, sauf erreur.
1: Bon, si, ça, il y a beaucoup de rythmes qui se ressemblent et qui apparaissent à différents endroits du sud de l'Europe.
2: Et puis les bongos, qu'on connaît de la tradition sud-américaine. Voilà. Ouais.
0: Et les danses, donc c'est aussi les danses.
1: Exactement. Si, ça, c'est, on vient de jouer Jota et Muñeira. Et aussi, dans cette journée, aujourd'hui, il y aura des maneos. Ouais, on va danser tous elles. Tous elles. Voilà. Tout ça, tout ça.
3: Je m'appelle Julie Enoch. Je travaille avec Souffle et Petite Planète, Vincent Moon, Julien Collardel et le monastère de Segrièves pour coproduire cet événement.
0: Et là, qu'est-ce que le public va, enfin, quoi le public veut s'attendre à partir de 16h aujourd'hui?
3: À une folle soirée musicale. L'an passé, ça a duré 7h les concerts. C'est-à-dire à la fois une traversée musicale des jardins, des improvisations, des poèmes, des moments de solo, des moments de choraux, chorales, des moments qui ont été répétés par des groupes qui se sont formés, qui se sont rencontrés pour la première fois. Et ben voilà, il y a une chose très improvisée qui se met en place, comme vous avez pu le remarquer. Le public arrive et on est à peine prêt, mais ça fait partie, je crois, de l'énergie. Parce que dans ce monde, tout est tellement hyper organisé. Moi, plus je fais de la production, donc c'est nouveau pour moi aussi de travailler avec autant d'organicité, on va dire. Et à la fois, ça fait du bien, à la fois, c'est décontenançant, à la fois, c'est stressant. Et en même temps, je suis sûre que ce sera beau. J'ai confiance maintenant en mes deux collègues.

0: Un aperçu de la symphonie de Ségriès, résidence d'artistes qui prend place dans le sud de la France tous les deux ans. C'est un reportage qui date de 2024, mais si jamais vous souhaitez découvrir l'édition 2026 et que vous êtes dans le coin, c'est-à-dire vers Riez, plus précisément vers Moustier-Sainte-Marie, n'hésitez pas à aller découvrir ce soir le lieu et la restitution de la semaine. Toutes les informations sont à retrouver sur le site de la symphonie de Ségriès. C'est la fin de cette émission. Merci à Max James pour la réalisation, à Maud Nourry, notre attachée de production, à Dofar Guérid qui était avec nous à la technique aujourd'hui. Je vous retrouve samedi prochain à 14h. D'ici là, passez une très bonne semaine à l'écoute de France Musique.
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4: Aujourd'hui, hommage à Catherine Ringer, troisième partie. Personnage à part dans le monde musical, Catherine Ringer est sans doute la plus grande rockstar que la France ait jamais connue. Être romantique et passionnée, à la fois généreuse et révoltée, elle était une force de la nature, elle faisait corps avec sa musique. Comme nous allons le voir au cours de cette émission, sa carrière multiforme est mêlée à de nombreux engagements, en particulier féministes, mais aussi mémoriels. Issue de deux familles juives qui ont subi les persécutions durant la guerre, Catherine Ringer a vécu son identité à son image, libre, pudique et profondément créative. Loin des communautarismes, elle a su transformer un héritage lourd d'histoire en une force de vie inépuisable. Une chanson inhabituelle dans son répertoire, tirée du cinquième album studio de Rita Mitsuko, Cool Frenzy, sorti en 2000, est consacrée à son père, Sam Ringer, peintre d'origine polonaise ashkénaze, qui a été déporté durant de longues années. Voici une version plus récente de cette chanson, « C'était un homme », tirée du concert de Catherine à la Philharmonie de Paris en septembre 2019.

0: Catherine Ringer était reçue avec son compagnon Fred Chichin par Gérard Lefort en avril 2000 sur France Inter.
1: Comment vous avez eu pensez avoir eu l'audace ou du culot de vous lancer dans une histoire totalement personnelle, puisque c'est l'histoire de votre père?
2: Eh bien, c'est sous l'influence de Fred, en fait. Parce que moi, j'avais composé une musique au piano, la musique de ça, piano comme ça, très grave, très lent. Et je ne savais pas très bien, j'essayais de trouver des choses à écrire dessus. On a fini l'arrangement avec Dr. L, un mec de l'ancien d'Assassin, là, qui fait l'arrangement et tout ça. Et puis, ça venait toujours pas. Et c'est Fred qui m'a dit, mais écris sur ton père, écris là-dessus. Au début, je voulais pas. Et puis, il m'a dit, mais si, c'est vrai. Écoute, franchement, je crois que c'est ça qui va correspondre le mieux. Si ça se trouve, même la musique parle déjà de ça en elle-même. Tandan, tching, boum, clic, tan, comme ça, un peu... slave comme ambiance, mélange de Chopin et de trucs comme ça. Et je me suis dit, allez, je me lance. Et puis, je me souviens, j'ai écrit ça dans l'après-midi, avant de passer à la Cité de la Musique. Parce qu'on en a joué ça en 96, je crois, 97, à la Cité de la Musique. Et là, j'ai pris des parties, d'ailleurs, de sa bio. Comme il était peintre, il avait fait une bio où, quand il dit « La guerre m'a surpris ». Ça, c'est vraiment ces mots à lui. La guerre m'a surpris. Le mec qui était vraiment dans une bulle. Je ne sais pas comment il a fait en Pologne pour être surpris. Enfin, il était... par la guerre. Mais...
1: il devait penser à autre chose.
2: Oui, il était à l'école des Beaux-Arts à Cracovie. Comme je dis, rêvant de Paris, de venir à Montmartre, Montparnasse, etc. Là où tous les peintres étaient. La guerre l'a surpris. Et il m'a marqué lui-même qu'il avait fait 9 camps différents. Et... Après, moi, j'écris la suite et on m'a raconté comment il avait cette faculté de dessiner, de faire des petites projections. Il faisait comme des petites projections de lanterne magique, pareil, avec, vous savez, les lunettes de presbyte, là, avec un peu de feu, qui faisait comme des ombres chinoises le soir, des fois. Ça m'a rappelé un peu l'histoire là, de La vie est belle, où le mec essayait toujours de penser à autre chose, quoi. C'est-à-dire de ne pas se laisser abattre complètement par l'ambiance autour. Et en plus, je crois, comme il avait la chance d'être quelqu'un de très bricoleur, débrouillard, il est très inventif au niveau de... Il savait faire beaucoup de choses, donc il a toujours servi à quelque chose. C'est pour ça qu'il n'a pas été gazé.
1: Il était jeune ?
2: Oui, il avait 19 ans, il était champion de gymnastique en plus, il était en pleine forme. Donc avec ça, je crois que c'est ça qui a fait qu'il a tenu tout ce temps-là, à la fois sauvé par des gens... Il y a eu aussi des périodes où je me suis demandé comment il avait fait pour survivre. Mais ça, c'est des questions qu'on peut discuter toujours. Tous les gens qui ont eu des parents comme ça, de la famille qui a survécu, il y a toujours un moment où on se demande s'ils n'ont pas fait des mauvaises actions pour survivre. Et d'ailleurs, le livre de Primo Levi en parle bien de ça, de la notion de bien et de mal qui bouge comme ça, et que ce qui est bien dans un certain...
1: D'où c'était un homme.
2: Mm-mm. Voilà.
1: Justement, est-ce que, comme dans le bouquin de Primo Levi, est-ce qu'on en parlait pas ou peu dans votre famille, cette histoire de déportation de votre père?
2: Moi, j'en ai pas entendu parler jusqu'à ce qu'il devienne fou. C'est quand j'ai eu 8 ans, et c'est là qu'il était devenu très pas bien du tout, et c'est là que ma mère m'a dit, mais tu sais, ton papa, il lui est arrivé des choses très difficiles, mais lui, il n'en parlait jamais. Sa sœur, d'ailleurs, qui vit en Israël, n'en parle jamais non plus. J'en ai parlé avec mon cousin, qui a aussi une ex-déportée. Il y en a qui parlent beaucoup et d'autres pas du tout.
1: Pourquoi vous avez mis tant de temps, Catherine Ringer, à pouvoir écrire là-dessus? Parce que ça fait pas, vous n'êtes pas chanteuse d'hier, vous n'êtes pas paroliste d'hier non plus. Ça vous trottait ou c'était un truc tabou, secret dont
2: vous
1: vouliez pas?
2: Avant, je voulais toujours. En fait, j'avais envie d'en parler d'une manière beaucoup plus en filigrane, comme dans Le Petit Train, voilà. Où je trouvais que justement, j'avais entendu cette chanson du Petit Train et je trouvais que c'était quelque chose de fort d'arriver à mettre les deux images l'une sur l'autre du Petit Train dans la campagne, la chanson très. Verdoyante, et puis le petit train, l'horrible petit train. Et là, je me suis sentie, à l'époque, je m'étais sentie... je me souviens, ça m'avait... c'est formidable, quelle idée géniale, etc. Je me sentais vraiment partie pour écrire cette chanson-là, là-dessus. Pour moi, c'était plus en demi-teinte. Enfin, un peu caché, quoi, comment il fallait parler des choses.
0: En effet, 12 ans plus tôt, en 1987, Catherine se livrait à une performance vocale dans Le Petit Train sur le deuxième album d'Erita Mitsuko, Marc et Robert.

0: Mais avant d'aller plus loin, il faut revenir largement en arrière. Car ce titre est en réalité la reprise d'une chanson pour enfants, signée Paroles et Musique par Marc Fontenoy. Créée en 1952 par le chanteur de charme André Claveau, elle a longtemps figuré au programme des écoles maternelles.
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0: Et voici la suite de l'histoire, racontée par Catherine Ringer dans l'émission Pop & Co de Rebecca Manzoni en 2021 sur France Inter.
1: On a commencé comme souvent par faire de la musique. À l'époque, on était des fous de Prince. Donc on a fait une musique un peu de princière. Et puis voilà, une fois qu'on avait bien avancé, qu'est-ce que je pourrais bien mettre comme texte là-dessus qui va bien ? Et je vais chercher les enfants à l'école, à l'époque il y a un temps maternel, et je les vois en train de rentrer, en train de faire le petit train comme on fait souvent avec les enfants à la maternelle. Ils faisaient « Le petit train s'en va dans la campagne », qui est en fait une chanson des années 50 d'un auteur dont je me souviens plus le nom là actuellement, mais le début c'est la même chose. Et soudain, j'ai eu vraiment une inspiration de dire « Mais oui !» Ça marche super avec... c'est à peu près la même mélodie que le truc qu'on est en train de faire. Et je me suis dit, ah, ce serait chouette de parler de ce train de la mort qui m'a, bien sûr...
2: qui fait partie de votre histoire.
1: Surtout de celle de mon père, mais donc du coup, et puis de ma famille, d'un peu des deux côtés d'ailleurs. Mais j'ai eu une illumination en me disant mais c'est merveilleux parce qu'en fait c'est le côté très bucolique, très joli de cette campagne sûrement où passaient ces trains pleins de déportés, où c'était épouvantable ce qui se passait dedans puisqu'ils étaient, comme on sait, je vais pas vous raconter les trains de la mort maintenant, mais en tout cas le contraste entre la paysannerie riche, allemande, des vaches, du lait à profusion, et puis de l'autre côté l'horreur et le... Mais c'est quelque chose qu'on voit tout le temps, parce que même maintenant, par exemple, on peut dire que nous, on est bien tranquille dans un café, avec moi, je bois un truc chaud et tout, mais juste à côté, il y a des migrants, et puis pas seulement les migrants, mais il y a des gens qui, pour qui ça va très mal, qui sont très dans la difficulté, qui vivent des trucs horribles. Voilà, que la vie est toujours, enfin, pour moi, pleine de hauts et de bas, de choses terribles et de choses merveilleuses, de moments pleins aussi où il se passe rien de spécial, de moments très banals, que la vie est pleine de tas de trucs, donc de ce tas de trucs, je puise pour faire des chansons.

Cette version du Petit Train est co-signée Marc Fontenoy pour l'original, avec Fred Chichin et Catherine Ringer pour l'adaptation des paroles, de la mélodie et des arrangements. Dans ses nouvelles paroles, certes pas toujours très compréhensibles, Catherine Ringer évoque donc les trains de la mort et nous interroge sur le risque que cela se reproduise.

0: La conscience familiale de Catherine Ringer s'est affirmée avec sa maturité artistique. Lorsqu'elle écrivait en 1999 la chanson « C'était un homme » que nous entendions en ouverture de cette émission, elle a ouvert pour le musée d'art et d'histoire du judaïsme les portes de l'atelier de peintre de son père, décédé en 86. À cette occasion, elle a offert au musée un rouleau de dessin sur calque pour lanterne magique, le théâtre de Karsi Levke, réalisé par Sam Ringer en 1946 dans un camp de déplacés en Bavière. Ce trésor familial, témoignage de la vie, de l'art et de l'histoire des Juifs ashkénazes de cette époque, a suscité plus tard une exposition de ses œuvres au musée. Catherine Ringer s'est également plongée dans la langue yiddish et la musique klezmer. En février 2015, elle participait à un concert du clarinettiste et compositeur américain David Krakauer, figure majeure du renouveau du klezmer, donné au studio 106 de la Maison de la Radio et diffusé sur France Musique. Catherine mêla ainsi sa voix aux instruments de l'Anachronique Electro Orchestra pour chanter un titre en yiddish, Es brennt, Notre ville brûle, écrit et composé en 1936 par le chansonnier poète Mordechai Gebirtig en réaction au pogrom en Pologne. Cette œuvre poignante, qui dénonce l'indifférence des témoins face à la violence, est devenue par la suite l'hymne de la résistance dans les ghettos durant la Shoah, en particulier celui de Cracovie, et a été traduite dans plusieurs langues.
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0: En décembre 2019, Catherine Ringer a donné un concert unique à Tel Aviv, chantant les Rita Mitsouko en version intime, pour clôturer une grande tournée anniversaire célébrant les 40 ans du duo. Malgré les pressions et les appels au boycott de militants pro-palestiniens, auxquels l'artiste avait choisi de ne pas céder, le spectacle a bien eu lieu. Fidèle à son habitude de femme libre, audacieuse, imprévisible, Catherine Ringer s'est lancée en 2021 dans une nouvelle aventure, faire connaître la poésie ardente et féministe d'Alice Mendelssohn, amie de son père. Alors âgée de 95 ans, cette ancienne professeure de lettres, devenue conteuse, a écrit toute sa vie des poèmes sur ses expériences amoureuses. Sur scène, cela donnait une lecture de Catherine habitée, avec un accompagnement musical original du pianiste et compositeur Grégoire Hetzel. En parallèle de ce spectacle insolite, qui a tourné dans différentes villes et festivals, la chanteuse a sélectionné 81 poèmes pour une anthologie intitulée « L'érotisme de vivre », publiée chez Rhubarbe, à Auxerre, puis en février 2026 chez Point Poésie, pour accompagner sa dernière prestation parisienne, qui a eu lieu au Théâtre de la Ville.
1: 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Et ma vie viendra toute vers toi, à fleur de peau, à fond de chair, à désir déployé, à présence totale.

0: En mars 2024, Catherine Ringer était reçue avec Grégoire Hetzel dans la matinale de France Musique par Jean-Baptiste Urbain.
1: Dans ce studio,
2: oui,
1: il y a un piano, il y a un pianiste, un compositeur, ouais. Grégoire Hetzel, pour ce spectacle autour de la poésie d'Alice Mendelssohn, poétesse de 98 ans. Aujourd'hui, comment vous l'avez découverte ?
2: J'ai découvert sa poésie par quelqu'un qui m'a dit qu'elle faisait de la poésie et que c'était peut-être bien, et que je l'ai lu, mais disons, sinon, au départ, c'était... je savais que mon père avait une amie qui s'appelait Alice Mendelssohn, et que je connaissais pas. Et puis, après la mort de mon père, elle, qui était devenue une conteuse après être professeure de français, est venue conter dans la classe de notre fille aînée. Et quand elle a entendu, ah bon, elle s'appelle Ringer, parce qu'elle avait donné mon nom à moi, enfin le nom de mon père, à mes enfants. Et donc, je suis une amie de Sam, eh, c'est mon grand-père, etc. Et quand après la mort de mon père, je suis allée la rencontrer, ça c'était en 86-88, je me dépêche, c'est plein de petits détails qui n'ont pas grand intérêt. Sa poésie, je l'ai connue il y a pas si longtemps, en fait, par un conteur ami à elle qui m'avait aidé à faire la nomenclature de toutes les œuvres de mon père, artiste peintre. Voilà.
1: Qu'est-ce qui fait la force de cette poésie pour vous ?
2: Ce qui fait la force, je trouve que c'est la simplicité, la beauté, les images. Voilà, c'est ça qui fait sa force.
1: Ça parle d'amour ? Ça parle de joie ?
2: Ça parle de sensualité. En général, alors il y a plein de poèmes d'amour, effectivement, puis tout au long de sa vie, elle a écrit aussi sur, on pourrait appeler dire, la joie de vivre, la joie de pouvoir apprécier un rayon de lumière quand on est alité et qu'on est malade, la joie de... Voilà, quelqu'un qui a cette science de la... de l'être au présent et de savoir apprécier ce qu'on a et de voir la beauté dans un peu où elle est, partout, ce qu'avait mon père aussi, et ma mère aussi d'ailleurs. Ils m'ont transmis ça.
1: Et pourquoi en faire un spectacle ?
2: En fait, c'était le théâtre de la Huchette qui voulait faire une carte blanche tous les lundis après le Covid, ils avaient des problèmes financiers, qui m'a demandé, vous voulez faire une carte blanche ? Et je me suis dit, tiens, oui. Et si on faisait ces poésies ? Alors j'ai demandé à Mauro Gioia, qui est un metteur en scène, et j'espère de parler de plus en plus vite, et chanteur napolitain, de faire la mise en scène et le choix des...
1: Et qu'il
2: a demandé à Grégoire Hetzel, qui est un compositeur en général de musique de film, qui a travaillé avec plein de gens, là, Desplechin, par exemple. Et là, ça l'amuse d'être sur scène aussi, parce que c'est nouveau pour lui. Enfin, nouveau, là, ça commence à être moins nouveau.
1: Il nous en parlera dans quelques minutes au micro. Ok. Mais peut-être qu'on peut avoir un petit extrait.
2: Allez.
1: Qu'est-ce que vous avez choisi ?
2: Hymne.

0: hymne. Temple à la somptueuse colonne irisée. Ô mon dard ailé, mon frelon lourd et muet et avide, enfoui dans le miel rayonnant du plaisir. Ô mon guide attentif au voyage tropical. Tant et tant encore d'images, diadème d'images pour ton baiser royal, quand en moi il coule des ondes lentes de plaisir profond, et quand autour de toi blotti, je pleure doucement des vagues roses.
1: Bon, là, c'est un hymne érotique.
0: Ah oui, là, oui.
1: Comment vous vous êtes rencontrés? Comment ça s'est fait, cette rencontre, Grégoire Hetzel?
0: Alors, il vient le
1: vous
0: raconter.
1: Vous le connaissiez avant?
0: Allez, viens, Grégoire.
1: Vous le connaissiez pas?
0: Si, si, je le connaissais.
1: Vous connaissiez Catherine Ringer?
2: On s'est rencontrés il y a des siècles.
0: Sur 2002, une comédie musicale. 2003, 2002.
2: Ouais, j'étais assistant du compositeur Nicolas Piovani, qui a fait beaucoup de musique de film. Moi, à l'époque, j'en avais pas fait, ou je commençais tout juste, d'ailleurs. Et voilà, on s'est rencontrés comme ça.
0: De
2: je faisais
0: Alfredo
2: travailler
0: Arias,
2: les chanteurs.
0: La comédie
2: ouais,
0: musicale
2: de Concha Bonita,
0: voilà.
2: Au théâtre de Chaillot.
1: Qu'est-ce qui vous émeut, qu'est-ce qui vous touche dans sa musique? D'ailleurs, est-ce que tout est écrit? Il y a une partie improvisée?
2: Il y a toute une partie improvisée, c'est un mélange. Des choses, j'ai des canevas, des choses, des débuts, et après j'improvise, des choses plus écrites. C'est vraiment un mélange. Mais surtout, je suis vraiment à la trace, Catherine. Enfin, on essaye d'être vraiment très ensemble. Enfin, moi, je suis...
0: Oui, ce qu'il dit est vrai.
1: Allez, un deuxième petit extrait de ce spectacle de Mendelssohn.
0: Oui.
1: Qu'est-ce que vous avez choisi?
0: Eh bien, parmi les comptines, c'est-à-dire qu'elle a fait des... Vas-y, vas-y.
3: Voyage.

0: 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Petit extrait, évidemment.
1: Alice Mendelssohn disait « Il ne faut jamais bâcler de vivre ». Elle s'est éteinte en janvier 2025, à l'âge de 99 ans, après une vie bien remplie. Et elle a pu voir son œuvre poétique publiée de son vivant grâce à Catherine Ringer. Cette dernière militait évidemment pour la liberté sexuelle, quelle que soit son orientation. Et ce n'est pas un hasard si elle a repris à la télévision en 2009 un des succès de l'opéra rock Starmania, La complainte de Ziggy, ou Un garçon pas comme les autres. Cette chanson, créée en 1978 par Fabienne Thibault, est devenue au fil des ans une sorte de manifeste, car beaucoup de jeunes homos se sont identifiés à ce personnage de fiction imaginé par Luc Plamondon et Michel Berger.

0: de ça?
1: Ben oui, parce que puis moi je sais que quand j'ai eu 14 ans, j'ai commencé à faire les premières manifs du MLF, c'était quelque chose qui me touchait beaucoup. Je me suis sentie commencer à pétiller, à dire mais oui, c'est vrai, égalité des droits, ça me touchait beaucoup ça.
0: Signer un texte comme femme de moyen âge ou senior, je trouve ça politique moi.
1: Oui. Je suis d'accord. Mais même à l'époque, oui, le fait de parler de femmes d'âge moyen, etc., c'était l'âge a toujours beaucoup compté pour les femmes, puisqu'on a une horloge biologique, que souvent on est plus désirable quand on est jeune et fraîche que quand on est un peu ratatinée. Et les hommes aussi, d'ailleurs. Mais,
0: Vous vous êtes imaginé vieillir en chantant?
1: Ouais. Maintenant, si ça marchait plus, auteur-compositeur, je peux toujours faire interprète, aller chanter des chansons. Et puis si j'ai plus de voix, je peux faire, je sais pas, ça sera autre chose. Dans 15 ans, bah, j'aurai 82 ans, donc je sais pas exactement qu'est-ce que je ferais, si je serais peut-être plus là. Enfin, là, mais sous terre, morte, je veux dire, tout simplement, ou vivante, ou faisant autre chose, ou enseignant, ou je sais pas. En même temps, j'ai la chance de me dire que l'inattendu peut venir.
0: Merci Catherine.
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0: Ayant reçu de son père une très bonne éducation artistique, Catherine Ringer savait ne pas céder aux pressions, notamment sur son physique, refusant de courir après la jeunesse. Cela se retrouve au long de son parcours dans plusieurs chansons, de chère petite à senior, en passant par femme de moyen âge, qui fait partie de l'album d'Erita Mitsuko Cool Frenesi, sorti en avril 2000, alors qu'elle avait 42 ans. Catherine et Fred Chichin étaient alors venus en parler sur France Inter au micro de Gérard Lefort.
1: Alors il y a aussi d'autres chansons, alors je ne sais pas si elles sont aussi biographiques, qui est Femme du Moyen Âge, de l'âge moyen donc, et La Sorcière et l'Inquisiteur. Alors là, d'un seul coup, on vous découvre tous les deux. Je ne sais pas quel est le plus féministe des deux, c'est peut-être Fred Chichin le plus féministe des deux, non, je ne sais pas.
2: Peut-être, oui.
1: Parce que d'un seul coup, c'est des chansons qu'on pourrait dire féministes.
2: Mais moi, je suis partie d'une époque et de femmes qui se sont tout de suite senties concernées par le fait d'avoir de l'indépendance, de pouvoir accéder au savoir, toutes ces choses qui sont maintenant d'ailleurs même pas terminées. Et on ne sait pas du tout ce que ça peut donner, puisque maintenant les femmes ont fait moins d'enfants, les femmes s'en occupent presque plus. Enfin, c'est compliqué comme affaire quand même.
1: Vous avez fait des enfants ?

0: Donc, ça vous n'avez pas envie de faire. Il y avait Baleine, par exemple, qui était une très belle chanson.
1: Moderne baleine,
0: Moderne
1: oui.
0: Baleine, sur un album précédent que j'aimais bien, moi. Sur les enfants et sur le fait que vous ayez des enfants, l'un et l'autre, ça, c'est domaine réservé secret. Il n'est pas question de.
1: Vous voyez bien que vous en parlez, donc.
0: Non, je vous pose la question.
2: Sur les enfants, hein, c'était La Belle Vie.
1: Oui, sur la Belle Vie, c'était de parler du temps de l'enfance. J'avais remarqué qu'il y avait beaucoup de gens qui disaient que le temps de l'enfance, c'était le plus merveilleux temps. Et qui disait même ça aux enfants. Alors ça, je trouvais ça un comble de dire ça à des enfants, parce que ça donne vraiment pas envie de grandir. Donc ça, c'était une chanson là-dessus, genre ah, mon petit, profite quand t'es petit, parce que tu vas voir après.
3: Tu vas morfler.
1: D'ailleurs, il y en a plein qui finalement sont restés un peu adolescents en disant que c'était la meilleure époque, c'était la toute jeunesse comme ça.

0: Mère de trois enfants, Catherine Ringer était forcément sensible à ces questions, notamment lorsque cela touchait la vie de la ville où elle habitait, les Lilas, limitrophe de Paris et située en Seine-Saint-Denis. La maternité des Lilas a été créée en 1964 pour répondre à la revendication de certains professionnels pour une autre forme de naissance, centrée sur la vie avant le médical, un lieu militant pour le droit des femmes, qu'il s'agisse d'accouchements respectueux ou d'avortements pratiqués bien avant la loi Veil. En 2009, cet établissement unique, mais vétuste, était menacé de fermeture pour des logiques de réduction de coûts. Voici un reportage des actualités de France Inter sur la manifestation du 25 septembre 2011.
1: Il y a beaucoup d'enfants dans le cortège, dans des poussettes ou sur les épaules des parents. Autant de bébés qui sont nés à deux rues du départ de la manifestation à la maternité des Lilas. Certains ont grandi depuis.
2: Je suis née aux Lilas en 1983. Pour moi et pour les autres, je veux que la maternité elle reste ouverte parce que c'est des lieux de proximité, des lieux aussi où il y a de la chaleur et on fait attention à l'humain.
1: Pour Pauline, sa petite Tessa dans les bras, participer à la manifestation est une démarche féministe.
3: Quand on vient accoucher ici, on est vraiment considéré et c'est important. Important de pouvoir rester plusieurs jours après l'accouchement, important de choisir comment on a envie d'accoucher. Disons que on est moins rentable, c'est sûr, quand on accouche ici que quand on accouche ailleurs, parce qu'il y a moins d'actes médicaux.
1: Pauline n'a qu'une peur, que cette maternité unique en son genre en Seine-Saint-Denis ne ferme ses portes. C'est pourtant une menace bien réelle, selon Élodie, secrétaire médicale.
4: Il y avait un projet de reconstruction pour qu'on puisse accueillir plus de femmes. Du jour au lendemain, l'ARS a tout foutu en l'air. Ils ont refusé finalement de refaire la reconstruction, ce qui fait qu'on risque de fermer.
1: De son côté, l'Agence régionale de santé conteste tout projet de fermeture de la maternité des Lilas. Isabelle Raymond, France Bleu.

0: La chanson écrite par Catherine Ringer pour soutenir la maternité des Lilas s'appuie sur une version antérieure, plus généraliste, intitulée « Nos maternités », évoquant les menaces qui pesaient sur l'accouchement en France. Et 3 ans plus tard, en septembre 2014, la victoire des militants était relayée par les actualités de France Inter.
1: Elle est un symbole de la lutte pour le droit des femmes. La maternité des Lilas reste debout. On vous en a régulièrement parlé ici sur France Inter. Plus d'un an de combat et la victoire donc pour les sages-femmes. On l'a appris hier soir. Il y aura toujours une maternité aux Lilas en Seine-Saint-Denis. Pas de déménagement comme c'était prévu au centre hospitalier de Montreuil. L'agence régionale de santé, Julie Pietri, a fini par céder.
2: Oui, pourquoi ? Parce que les équipes ont dit non à ce projet. C'est la raison invoquée. Il faut entendre cette équipe. C'est ce qu'explique ce matin l'ARS d'Île-de-France. La maternité des Lilas a 50 ans. Elle avait besoin de travaux, mais au lieu de la maintenir sur place, de la reconstruire, l'ARS voulait la transférer vers donc, le centre hospitalier de Montreuil, à quelques kilomètres de là. Et ça faisait plus d'un an que le personnel se battait vivement contre ce déménagement. Il y a eu des manifestations, un calendrier dénudé de membres du personnel et des concerts, des clips aussi avec le soutien d'artistes, comme ici Catherine Ringer. Attention, il y a grand danger. Alors pourquoi une telle mobilisation ? La crainte des suppressions de postes, 150 emplois évoqués, crainte aussi de perdre l'identité de cette maternité, une taille humaine, 1500 accouchements par an, une maternité qui milite pour le droit des femmes à choisir. Il y a ici 1000 avortements chaque année. Les Lilas resteront donc aux Lilas, reste à savoir comment, avec quel argent, parce que la rénovation reste nécessaire. Le projet de reconstruction sur place coûterait, selon le collectif de soutien à cette maternité, 24 millions d'euros.
0: Malgré les promesses de l'agence régionale de santé, la maternité ne sera pas reconstruite et fermera définitivement en 2025, ce que le maire des Lilas qualifiera de gâchis organisé. 5 ans plus tôt, les questions médicales étaient au premier plan avec la pandémie de Covid-19 et ses conséquences désastreuses. Lors de la nuit des Césars, le 12 mars 2021, Catherine Ringer était venue chanter devant les spectateurs encore masqués une reprise de Gilbert Bécaud, « Je reviens te chercher ». Cette chanson, créée en 1964 sur des paroles de Pierre Delanoë, résonnait alors comme un appel au public pour revenir dans les salles de cinéma fermées durant les longues périodes de confinement.

0: Catherine Ringer épousait de nombreuses causes, y compris celle de l'environnement.
1: Merci Catherine.
0: Ainsi, la même année, elle a pris la défense d'une forêt naturelle à Romainville, qu'un projet d'urbanisation voulait transformer en parc de loisirs. Mais la chanteuse revenait surtout aux questions féministes et familiales. En 2024, elle a participé au livre-disque collectif « Mon petit loup » contre les violences sexuelles faites aux enfants. On entend sa voix sur le titre « Sous la mer » chanté par Polo, Pierre Lamy, qui en a signé les paroles.
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Cette même année 2024 fut marquée sur le plan politique et sociétal par l'inscription de l'IVG dans la Constitution de la Ve République française. Invitée par le chef de l'État lors de la cérémonie du 8 mars sur la place Vendôme, Catherine Ringer était accompagnée par le chœur de l'armée française pour entonner a cappella et sans maquillage une Marseillaise féminisée.

0: Depuis sa création en 1792, la Marseillaise a suscité un nombre impressionnant de détournements et de parodies. De par sa médiatisation, cette version féminisée restera sans doute davantage dans l'histoire. Nous retrouverons Catherine Ringer la semaine prochaine pour la fin de cet hommage, où il sera en particulier question de sa postérité. 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Merci à Romain Couturier de la discothèque de Radio France et à Ingrid Lecointe pour les archives de l'INA.
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